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0: Que peut-on faire ? On essaye de faire au mieux en appliquant strictement les règlements.
1: Le dopage est un mal coriace dans le cyclisme, même si les tests se multiplient. Dernier en date, il concerne le coureur charentais Michael Larpe, âgé de 24 ans. Il est de l'équipe Roubaix-Lille Métropole et il était contrôlé positif à l'EPO et soupçonné d'usage de stupéfiants. Placé en garde à vue hier matin à Angoulême avec deux membres de sa famille. De son côté, l'Union Cycliste Internationale a accepté d'engager une procédure disciplinaire à son encontre.
2: Être mis en cause aussi souvent qu'on voudra. Moi, j'ai les mains propres et la conscience parfaitement tranquille. Moi, je suis désolé, mais si certains aujourd'hui cherchent à justifier leurs funestes agissements par le comportement des instances, ils ont tort, car chaque fois qu'ils trichaient, ils le faisaient dans le dos des instances. Ils faisaient tout le nécessaire pour que les instances ne puissent pas les prendre sur le fait. Et aujourd'hui, ils veulent retourner la charge contre les instances. Non, c'est pas un bon jeu, c'est même honteux. Et j'aurai l'occasion de le dire, et très fort.
3: Il y a tellement de contrôles, tellement. Je discutais avec un coureur, en l'occurrence à Maël Moinard, qui vient d'être contrôlé deux fois chez lui, des contrôles inopinés en l'espace de 15 jours. Je peux pas comprendre comment on peut encore faire pour tricher. Maintenant, on se rend compte encore qu'il y a encore des coureurs qui le font, qui trichent encore, aussi bien des coureurs français, des coureurs italiens ou autres, et qui mettent en péril certaines équipes, et notamment, bon voilà, en l'occurrence une équipe nordiste, même si c'est pas en péril, parce que c'est pas l'équipe qui est fautif. On n'est pas derrière chaque coureur, malheureusement. Il y a une équipe du Pro Tour également française qui est dans le lot avec l'affaire italienne. Donc voilà, en fait, ces coureurs-là n'imaginent pas le mal qu'ils font autour d'eux.
0: Eh bien, l'affaire Zoutemelk, elle est très simple. À l'issue de la dernière étape du Tour de France, que Yves Zoutemelk termine à la deuxième place derrière Bernard Hinault, a lieu un contrôle qui porte sur les anabolisants. Les anabolisants, en gros, le docteur Porte ne me démentira pas. Enfin, si on veut être vraiment très vulgaire au sens tout à fait grossier du terme, pour que tout le monde puisse comprendre, ce sont finalement des engrais du muscle. Ce sont une thérapeutie que l'on prend pour, par exemple, c'était des produits que l'on donnait lorsque les gens sortaient des camps de concentration et pour les faire reprendre du poids un petit peu plus vite parce qu'ils en avaient beaucoup perdu.
4: Qu'on puisse déterminer 6 ans après qu'un coureur comme Armstrong a été positif est une bonne nouvelle. Peut-être qu'on a découvert une parade intéressante pour la lutte antidopage, c'est la congélation d'un échantillon qui puisse être analysé quand la recherche avance. Moi, je serais plutôt un partisan, même si ça coûte de l'argent, de pouvoir stocker des échantillons sur de tous mes coureurs qui sont passés au contrôle pour plus tard, éventuellement, quand nous gagnerons des courses. Même si ça doit coûter un peu d'argent, nous sommes prêts à financer le stockage d'échantillons pour éventuellement enlever toutes les suspicions sur les victoires, même si elles sont pas nombreuses, quoi que certains disent.
0: Bon, bah là, Yop Zoutemelk et son docteur, le docteur Faux, son docteur personnel, le docteur de l'équipe d'ailleurs, se sont rendus compte que Yop Zoutemelk, étant donné les efforts qui avaient été fournis tout au long de ce Tour de France, avait peut-être un petit peu trop maigri. Et pour lui redonner un petit peu de tonus, Yop Zoutemelk a donc pris un produit avec une base infinitésimale d'anabolisant.
5: Verratti a marqué pendant que le gardien surveillait un joueur blessé. Bousquet a arrêté l'attaque avec un deuxième ballon qui était sur le terrain.
6: Yop Zoutemelk, victime de choix, a donc été le premier accusé de dopage. Pozzo, l'Espagnol, on l'oublie un peu, contrôle positif lui aussi, ayant abandonné le peloton du Tour de France depuis quelques jours déjà. La contre-expertise s'est donc avérée positive pour Yop Zoutemelk, mais Louis Capu, son directeur sportif, qui n'a pourtant cessé de mettre en doute la régularité du succès de Bernard Thévenet, est le premier surpris de l'accusation portée contre son coureur.
7: Quand on m'annonçait la nouvelle que Yop Zoutemelk était positif, le toit sera battu sur nous. Ça aurait pas été pire parce que je connais suffisamment les coureurs. Il y en a deux avec qui j'ai la complète certitude qu'ils peuvent pas, comme on dit vulgairement, se mouiller. C'est monsieur Raymond Poulidor et monsieur Zoutemelk. Zoutemelk, c'est un garçon, on peut même pas lui donner un fortifiant. Il veut rien prendre, il a toujours peur de quoi que ce soit. Alors que lui soit positif là-dedans, j'avoue que je suis très étonné.
8: Nous voulons tout savoir sur tous les contrôles. Que Zoutemelk soit positif, c'est un secret de polichinelle, mais il y en a bien d'autres. Il faut nous les communiquer d'ici dimanche midi. Affaire malheureusement à suivre.
7: Je ne veux pas accuser personne, on va encore dire que je suis de mauvaise foi. Vous voyez, hein? Mais j'avoue que je suis étonné. Un garçon comme Zoutemelk, il a été au contrôle antidopage peut-être plus de 100 fois. Jamais y arriver. Vous pensez qu'un garçon comme ça est assez fou de prendre quelque chose d'interdit alors qu'il en passe de gagner le Tour de France?
9: Comme quoi, en ce moment, il y avait des rumeurs qui circulaient après les déclarations de Bernet sur la finale. Et basta, c'est tout. C'est tout ce qui s'est dit. En aucun cas, il s'est parlé de joueurs achetés, joueurs vendus. Je veux dire, eux, c'est de l'extrapolation. Complètement, c'est la manipulation. Je suis vraiment dégoûté aujourd'hui. Ben moi, j'ai entendu plein de rumeurs à Marseille, je suis en vacances, j'ai entendu plein de choses. Et en parlant comme ça de tout et de rien avec les journalistes, ils sont venus à parler à eux

0: Marseille. Alors Youssef, ça n'est pas tellement en ce moment, il y a plein de problèmes, Bernès a parlé, et il se dit même qu'il aurait dit parler de la finale. Et point, c'est terminé.
1: Les tricheries ont semble-t-il démarré sur les chapeaux de roue, acquis à l'ami en Afrique du Sud, à 4 jours du dernier Grand Prix de Formule 1 de la saison, une course qui sacrera le champion du monde. Le patron de Nelson Piquet, le plus dangereux rival d'Alain Prost, a tenté d'assurer à son pilote un avantage décisif. Bernie Ecclestone a envoyé en catimini la semaine dernière en Afrique du Sud du carburant plus performant. Si l'affaire n'avait pas été ébruitée, toutes les équipes, sauf Brabham bien sûr, auraient dû se contenter d'essence fournie par l'organisateur. Heureusement, Ecclestone a eu la mauvaise idée de faire transporter son précieux chargement par la compagnie aérienne française UTA. Un responsable de celle-ci a immédiatement averti Renault qui a dévoilé la supercherie.
2: Et c'est là où on a découvert que Jobs Zoutemelk avait utilisé un produit dont on ne citera pas le nom, c'est pas la peine pour que certaines personnes ne s'empressent pas d'aller le chercher dans une pharmacie. Et on a découvert que Jobs Zoutemelk avait utilisé ce produit. C'est un produit qui était interdit, mais on peut tout de même se poser la question, c'est la question d'ailleurs que je vais poser à Gérard Fort, est-ce que ce produit, pour un athlète de haut niveau, est-ce qu'il ne constitue pas en lui-même une thérapeutique ?
3: Le stratagème de l'écurie Brabham, s'il se confirmait, est simple. Il s'agit d'utiliser une essence spéciale dont l'indice d'octane serait inférieur aux normes imposées par le règlement. Le but de cette tricherie est évident, il aurait permis de donner à la monoplace de Nelson Piquet, s'il n'avait été découvert, un surplus de puissance. Heureusement, la méfiance existe entre les écuries rivales de Formule 1, d'où la découverte par Renault de cette supercherie. Bien entendu, dans les heures qui viennent, Brabham risque de nier et de contre-attaquer. Monsieur Bernie Ecclestone est le responsable de l'écurie britannique, mais surtout le patron de la très célèbre FOCA, Association des constructeurs. Il usera sans doute de son influence et de son pouvoir pour se disculper et trouver une faille dans le comportement de ses adversaires Renault et Ferrari. Bref, vous le voyez, la guerre des nerfs a commencé à quel ami. Il faut d'ailleurs remarquer que Brabham n'en est pas avec cette affaire à un coup d'essai. On se souvient qu'il y a 2 ans, les commissaires techniques avaient découvert que juste avant les contrôles, les mécaniciens de cette écurie rajoutaient de l'eau dans la voiture de façon à atteindre les minima de points imposés. Enfin, tout récemment, on a soupçonné le système de refroidissement des Brabham. Bref, on dit souvent que les lois sont faites pour être détournées. En Formule 1, c'est souvent le cas.
2: C'est le problème de savoir si l'on doit le donner aux sportifs pour rétablir le taux de base des anabolisants dans le corps ou si on doit l'interdire. Bon, actuellement, il est interdit. Là, il y a des règlements qui régissent le cyclisme. Ça figure sur la liste des produits interdits, les anabolisants. Bon, il en est ainsi, on doit se plier à la règle. Maintenant, il est prouvé que lors d'efforts prolongés, genre Tour de France sur plusieurs jours, le taux de base des anabolisants que l'on a naturellement dans le corps diminue au fur et à mesure des jours et à partir du 3e jour. Donc certains médecins se sont posé la question de savoir s'il n'y avait pas besoin de ramener, avec des doses justement infinidécimales, de ramener le taux des cyclistes au taux normal qu'a tout sujet bien portant.
4: Ronaldo a fait semblant d'être poussé dans la surface de réparation. Son adversaire a reçu un carton jaune et Cristiano a obtenu un pénalty.
5: Donc ça veut dire qu'il y aurait eu trucage dans cette finale.
6: La triche est constante en équitation. Ce qu'on ne dit pas, c'est quand un cheval, par exemple, je parlerai d'un petit cas très personnel, pas même personnel, dont j'ai été témoin directement. Ce n'est pas des choses, des oui-dire et des autres choses. J'étais juge sur un cross. Et l'équitation, c'est un sport, mais c'est en même temps un commerce, parce qu'il y a le commerce du cheval qui se trouve derrière. Mmh. Donc, voilà, c'est là que ça se complique. Donc, j'étais juge sur un cross très important, mais au niveau amateur. Hein. Et à un moment passe un jeune, un petit jeune, très sympathique, que je connaissais d'ailleurs. Et il avait l'option entre 2 obstacles. Et il a choisi une 3e option, c'est-à-dire de ne pas passer les obstacles. Donc j'ai été sympa, je l'ai rappelé, mais en équitation on est un peu stressé, on n'entend pas grand-chose quand on est sur le cheval. Donc il a continué son parcours. Et moi j'ai signalé, donc, obstacle non passé. Mmh. Obstacle non passé, ce qui veut dire qu'il est éliminé.
4: David Luiz pensait qu'il était l'arbitre et a déplacé la ligne de spray.
6: À un moment, en courant, le directeur du club, mm-hmm. Et malheureusement, c'était son fils qui avait passé l'obstacle, hein, plutôt qu'il ne l'avait pas passé.
7: Je crois que l'affaire Zoutemelk peut faire du bien en général à l'ensemble de la corporation des coureurs cyclistes. Car je crois que Jobs étant suivi médicalement comme il l'est suivi par le docteur Fuchs, et c'est même en accord avec le docteur Fuchs et moi-même que nous avons décidé de lui donner ces produits.
6: Il me dit, mais il faut changer la feuille.
7: Pas moi, c'est le docteur Fuchs, mais en accord avec moi personnellement, j'ai pas peur de le dire. Et Yop a dit, bon ben je suis vraiment trop maigre, il était descendu à 61 kilos, je crois que c'était nécessaire que l'on fasse ce produit. Sur avis médical, je dis bien, sur avis médical, et comme il est suivi, de toute façon s'il avait fait vraiment des erreurs dans sa carrière, il ne serait pas à 33 ans encore en haut du... Au niveau.
8: Ce qui est navrant et proprement inadmissible, c'est que le sport cycliste soit l'objet d'une discrimination. Je la juge, pour ma part, absolument intolérable. Je l'ai déjà dénoncé à différentes reprises. Nous ne sommes pas du tout, il faut bien le dire, partisans de moyens stimulants pour les coureurs cyclistes. Mais je trouve inadmissible, en tout cas, que ce contrôle s'exerce seulement en matière de sport cycliste. Nous avons eu l'occasion de le dire à la Commission nationale du cyclisme professionnel, je l'ai répété quant à moi à différentes reprises, il est scandaleux, scandaleux, moi je prends mes responsabilités dans cette affaire, que même au ministère de tutelle, on exerce une surveillance active que sur le seul sport cycliste, alors que les footballeurs, les rugbymen, les tennismen, etc. ne sont pas l'objet de la même surveillance.
9: Sur Internet, les caricatures et les parodies à propos de la faute de main de Thierry Henry se sont multipliées. Au lendemain du match, la notice du joueur sur l'encyclopédie en ligne Wikipédia affichait « Thierry Henry est un volleyeur français ».
10: Je pense que le mot de dopage maintenant est suranné. Il faudrait plutôt employer le mot de préparation médicale, mais c'est même pas la peine de parler de préparation biologique, il faut parler simplement de préparation médicale et savoir jusqu'à quel point un athlète de haut niveau peut prendre ou ne pas prendre en dose infinitésimale un certain nombre de produits. Voilà.
11: Non, vous savez, je suis pas naïf, je crois pas qu'on puisse dire aujourd'hui qu'on a l'ombre d'un doute sur quelque sportif que ce soit, dans quelque discipline que ce soit. Pourquoi voulez-vous que ces acteurs du monde sportif, de la scène sportive, soient tous à 100% à l'abri de la tentation du dopage, à l'abri de la tentation d'une triche comme une autre d'ailleurs, hein, le dopage. Donc non, bien sûr que non, je ne peux pas être sûr à 100%.
2: Ben, vous savez, on en est encore, je crois, il faut être honnête, au balbutiement de la médecine sportive. On en est encore plutôt à rechercher, à faire des dosages, à voir comment évolue comment réagit l'organisme face à des efforts importants. J'espère que ça débouchera bientôt sur le fait de revoir justement ces listes anti-doping, parce que on parle beaucoup trop des cyclistes en tant que dopés, que drogués, tout ça, alors qu'en fait il faut voir ce qu'est ce sport. C'est un très beau sport où les hommes se livrent au maximum pendant 6 heures tous les jours, par exemple dans le Tour de France. Et on parle beaucoup trop de doping dans le sport. Alors j'espère justement que toutes les recherches qui sont conduites dans le monde entier actuellement aboutiront à nous autoriser à faire une véritable préparation biologique de l'athlète et qu'on ne sera plus limité, plus obligé de regarder la liste anti-doping avant de donner un produit pour mettre dans le nez un coureur cycliste.
11: Qu'est-ce que c'est le dopage ? Le dopage, c'est une manière de tricher pour se donner un avantage par rapport à son adversaire. Quand on fait du sport cycliste, on sait que c'est difficile. Et puis je voudrais aussi souligner que le Tour de France est beaucoup, beaucoup moins difficile qu'il ne l'était il y a 20-25 ans, où on ne parlait pas à ce moment-là de tour trop dur. D'abord, il a beaucoup de kilomètres en moins. Il fait 3500 kilomètres maintenant. Il en faisait 5000 il y a 25 ans. Il y a 2 journées de repos, il y a des étapes de col ne font jamais plus de 200 km. Et les cyclistes professionnels, parlez-leur, demandez-leur. Enfin, faire le Tour de France, ça n'est pas quelque chose d'inhumain.
12: Oui, ça m'est arrivé, j'étais approché. Alors, voilà, en tout cas, je ne dirais pas où et je n'expliquerai pas les circonstances, mais ça m'est arrivé. Et un centième de seconde d'hésitation par rapport à la proposition qu'on m'a faite. Et j'ai dit non, c'est hors de question, et puis c'était fini, quoi.
8: J'ai fait, pour ma part, une proposition au comité directeur de la Fédération française de cyclisme, c'est de refuser les contrôles tant que les autres fédérations ne les appliqueraient pas elles-mêmes. Et je continue à dire et à dénoncer ce que je considère, pour ma part, comme une intolérable discrimination.
13: On pourrait croire qu'on ne triche pas avec la mer ou avec la montagne et qu'il n'y a dans la nature aucun moyen de contrefaçon ou de plagiat. Je peux vous dire que le sujet du 7-9 du week-end a bien alimenté la discussion dans le carré du bateau entre les marins et les montagnards et les histoires se sont mises à fuser naturellement. Alors c'est tel alpiniste Sloven qui a fait croire qu'il avait vaincu en solitaire la terrible fatigue du Lhotse en Himalaya quand aucun grimpeur dans la paroi ne l'a vu passer.
8: Moi, je serais très satisfait le jour où on me dira, au terme de telle finale de la Coupe d'Europe, qui se déroule en France, on a pratiqué le contrôle de football, bien entendu, sur tel et tel sujet. Les footballeurs viennent dire, mais il est scandaleux d'imaginer que nous puissions prendre, nous aussi, des stimulants. Il ne faut tout de même pas se moquer du monde à ce point.
13: C'est tel marin, l'histoire est très connue, dans la première course autour du monde en solitaire, qui s'est en fait caché en Argentine avant de se remettre dans le paquet de tête et puis finalement de se suicider incapable de soutenir son mensonge.
14: Conscient de la gravité du problème, les organisateurs ont décidé de placer leur propre tournoi sous surveillance. Ils ont fait appel à d'anciens joueurs et d'anciens arbitres pour observer, analyser et décrypter tous les matchs. S'ils ont le moindre doute, ils le signaleront. Tous les spectateurs et toutes les personnes accréditées ne doivent en aucun cas parier sur les matchs. Une cellule de veille informatique a été mise en place pour repérer d'éventuelles tentatives. Parallèlement, un accord a été passé avec la Loterie européenne. Elle s'engage à surveiller en temps réel l'évolution des mises sur les matchs en cours. Enfin, des fonctionnaires DRG ont été recrutés. Incognito, ils sillonnent le stade à la recherche d'éventuels supporters parieurs.
15: Il a gagné, peut-être parce qu'il s'est dopé. Mais parce qu'il s'est dopé, deux jours après, il a perdu le Tour de France. Il s'est effondré, Zoetemelk. Alors je voudrais bien que tous les jeunes qui nous entendent reçoivent cette chose.
16: C'est une bombe car le dénouement a été très rapide. Après 60 secondes de combat ou de simulacre de combat, un seul boxeur est resté debout. Cassius Clay.
17: Et j'ai appris par ailleurs, enfin si j'en crois les différents journaux sportifs, que paraît-il dans les écoles footballistiques de jeunes footballeurs, on apprend à masquer précisément certaines manœuvres avec la main. C'est-à-dire qu'il y a un apprentissage de la faute habile, pas pris, pas vu, pas pris.
15: C'est vrai que, fort heureusement, l'utilisation des produits dopants contient sa morale, c'est-à-dire la déchéance. Et vous savez, nous voyons beaucoup de coureurs qui ont 30 ans, ou 31, 32 ans, qui sont des grands champions, qui sont des grands champions, et qui tout d'un coup s'affaissent. Et qui, par conséquent, ceux-là aussi, sans doute, ont commis des erreurs.
18: Il faudrait être au bord du ring pour s'en rendre compte, mais si nous jugeons les faits sainement, trucage parce qu'il y a commerce. Et en effet, ce sont des boxeurs professionnels, donc à la base, il y a un intérêt financier. Mais dans le cas présent, quel intérêt, à mon sens, Clay aurait-il eu de gagner puisqu'il n'y a plus de revanche possible ?
14: Ce dispositif est expérimental mais déjà très efficace. Hier, 4 spectateurs munis d'ordinateurs portables ont pris le risque de parier sur les matchs. Ils ont été exclus du stade.
19: Pendant plusieurs compétitions, on a utilisé, pour gagner les courses, un matériel très sophistiqué qui était construit à l'usine. Donc il y a vraiment préméditation. Il y a une tricherie totale. Vous comprenez, c'est tout un dispositif industriel escamotable. Car lorsque l'on regardait la pièce qui est à l'origine de la tricherie, on ne pouvait pas voir qu'elle n'était pas légale. Elle se déclenchait elle-même pour se mettre en position d'illégalité et donner une puissance de 20 à 25% supérieure à la voiture.
13: Un mensonge, une trahison de ce que devraient être les valeurs du sport. Mais pourquoi donc le sport échapperait-il aux turpitudes humaines ? Je crois aussi qu'en glorifiant un peu trop les sportifs, eh bien finalement, on crée les raisons même de cette triche.
8: Attention, mais Raymond, on a pris des produits, mais il a pris des produits qui n'étaient pas interdits, c'est vrai. Mais cette liste de produits s'allonge tous les ans un peu plus. Il ne faut pas oublier qu'on est parti avec un nombre de produits, 10, 15 produits. Aujourd'hui, on les allonge, mais on oublie tout simplement les corticoïdes et c'est beaucoup plus grave que tout le reste.
20: Croyez-vous très honnêtement que dans toutes les corporations et les plus honorables, tout le monde soit ange et personne ne soit diable?
21: J'ai fait une enquête hier après-midi. Il s'est avéré que dimanche soir, une grande partie des habitants de Port-Royal ont assisté à un passage d'OVNI. Certains sont passés très bas, au-dessus des toits et sans bruit. D'autres sont passés très haut. Je ne manquerai pas de vous dire que quand même, le ciel de cette petite ville, Port-Royal dans l'Isère, est un couloir de navigation aérienne. Et que les témoins ont l'habitude de voir passer des avions, ils ne peuvent pas les confondre avec des ovnis.

0: L'homme dans sa cabine, qui volera à une allure quasi vertigineuse, il ne rencontrera pas une atmosphère tranquille, composée bourgeoisement d'oxygène, d'azote et de tout ce qu'il y a comme petit mélange dans notre atmosphère à nous. Non. Il traversera des couches de ciel absolument inconnues. Vous savez, les premiers satellites qu'on a lancés, les premières fusées qui sont allées très loin dans le grand ciel, Pioneer 4 qu'on a entendu jusqu'à ce qu'il fût à 500 000 km, nous ont déjà apporté des renseignements sur l'immense ciel.
1: Non, il n'y a pas possible de se tromper. Et je voudrais que depuis le 1er janvier de cette année jusqu'à ce jour, nous avons par exemple une quinzaine d'enquêtes et que nous avons aussi trois atterrissages et d'appareils très différents.
2: Alexandre Alanoff, un authentique spécialiste d'astronautique, prix international d'astronautique en 1950, a vu une soucoupe volante. Elle a évolué pendant 35 minutes dans le ciel d'Eure-et-Loir, au-dessus de Fermincourt, à 3 km de Dreux.
3: Buenos Aires, vendredi 26 novembre. Le pilote d'un avion Caravelle, le commandant Domingo Longo, a déclaré avoir dû virer de bord alors qu'il s'apprêtait à atterrir sur l'aérodrome de Redalt Encia, Argentine, afin d'éviter une collision avec un objet volant non identifié. L'objet, qui, selon le commandant de bord et son copilote, était en forme de pleine lune, a pris de la hauteur à grande vitesse et a disparu dans la nuit. L'opérateur de la tour de contrôle a déclaré lui aussi avoir aperçu l'objet.
4: Vous savez que, surtout l'été, les soucoupes volantes sont nombreuses dans le ciel. Depuis le mois de juin, on en a vu un peu partout, d'Espagne en Amérique du Sud, sans parler de la fameuse soucoupe du plateau de Valensol près de Manosque. Jusqu'à présent, les témoignages étaient toujours plus ou moins sujets à caution, mais cette fois, c'est un spécialiste, un scientifique qui a vu cette soucoupe, qui l'a même photographiée.
5: Dans ce rapport que j'ai en main, il y a 716 cas. Sur les 515 cas, les plus importants, 50% des témoins sont des pilotes de l'aviation américaine. Ensuite, 22% des témoins sont des membres de la police, police fédérale, police de l'État, police locale. Nous avons des gens qui pilotent leur avion privé, des professeurs, des instituteurs, etc.
6: Après l'apparition de Valensole, les Anglais ont vu à leur tour hier un de ces mystérieux objets volants non identifiés. Deux barres incandescentes en plein ciel, visibles pendant 10 bonnes minutes. Deuxième apparition à quelques 2000 km de là, hier après-midi à Tunis. Durant plus d'une heure, l'objet a été observé au théodolite. Il présentait, nous dit-on, la forme d'un haricot, altitude 5000 mètres.
7: Très exactement à 20h05, après le passage de deux avions américains, venant de la base, probablement de la base d'Evreux, puisqu'ils venaient du nord, et ils prennent la vallée de l'Eure en général pour le virage, et s'en vont vers l'ouest. Au-dessus de ces deux avions, mon fils a remarqué un objet lumineux, très lumineux, à peu près trois fois l'intensité de la planète Vénus, l'étoile du berger, et voyant qu'il ne s'agissait pas d'une étoile, il est allé chercher les jumelles, et à ce moment-là, nous avons pu nous rendre compte, par l'intermédiaire des jumelles, d'un objet ovale, rond, légèrement ovalisé.
8: Près des cascades du Hérisson, dans le Jura, en un lieu où, selon la légende, des druides se réunissaient, M. Georges Vuillain, pisciculteur d'une quarantaine d'années, aperçoit en plein après-midi un engin étrange qui se stabilise à quelques mètres au-dessus du sol. Le lendemain, toute la presse est alertée, et les ufologistes spécialistes des OVNI, objets volants non identifiés, se rendent sur les lieux pour enquêter.
3: Encore une histoire de soucoupe volante, avez-vous peut-être dit, avec mépris ou non. Tout dépend de l'idée que vous vous faites des exigences de la science exacte.
9: Alors, comme couleur, l'objet était blanc, et j'ai remarqué que sa luminosité était plus forte à la périphérie qu'au centre. Son pourtour était donc bien visible et définissable, et il s'opposait dans cela au reste de la masse qui paraissait translucide. Mais certains témoins pensent avoir vu des genres de flammes rouges.
10: J'observais dans le ciel, à la verticale de la pisciculture, des volutes très blanches descendant la verticale, les unes au-dessus des autres, espacées environ de 50 mètres les unes des autres. Et c'est alors qu'en me retournant, je vis un engin que j'ai pris tout de suite pour une soucoupe volante, étant donné que c'était très gros, posé, enfin stabilisé à 8 mètres au-dessus du sol en bas de ma pisciculture. À ce moment-là, j'ai sauté sur ma voiture pour prendre mon fusil, mes cartouches, j'ai chargé mon fusil et je me suis mis en position contre un pilier d'entrée pour observer ce phénomène. Il s'agit d'une soucoupe faisant environ 20 mètres de long, une coupole d'une douzaine de mètres de diamètre.
7: Il y avait le silence le plus absolu. Je dois vous dire que le temps était particulièrement calme. La visibilité était parfaite, absolument idéale. Il y avait simplement quelques nuages qui s'étendaient sur l'horizon. Lorsque l'objet a commencé à disparaître à l'horizon, il faut vous dire qu'il demeurait extrêmement lumineux, même étant à l'horizon, nous l'avons vu passer derrière une formation nuageuse qui, de par sa formation, pouvait se plafonner aux environs de peut-être 5 à 7 000 mètres d'altitude. Étant passé derrière, et cette formation nuageuse, on la voyait à travers cette formation nuageuse. Donc on peut conclure qu'en tous les cas, c'était au-delà de 6 à 7 000 mètres.
3: Aux États-Unis, un organisme officieux chargé d'enquêter sur les phénomènes aériens mystérieux, le NICAP, analyse les multiples et quelquefois troublants rapports reçus par ses services à propos d'objets volants non identifiés.
11: Je pense même que la vie qui existe sur notre planète est une forme de vie très inférieure, quasiment négligeable, et qu'il existe dans l'univers des formes de vie dont l'activité est très supérieure à notre activité de fourmi.
10: Elle est restée stabilisée au-dessus de ce chalet demi-bassin pendant 5 minutes, c'est-à-dire de 4h20 à 4h25. Ensuite, elle a commencé de s'incliner tout doucement, la coupole face à moi, pour tourner presque à la verticale, a démarré très lentement sur une cinquantaine de mètres, et après monter aux environs de 10 ou 11 000 mètres, une cadence vertigineuse. Là, elle a stationné 3 minutes et est repartie à la même vitesse.

0: Avant-hier, c'était l'observation faite dans l'Antarctique par des observateurs météo chiliens et le personnel de base britannique. Là, on a vu toute une flottille de soucoupes rouges et vertes à bord jaune. Elles ont volé en cercle pendant plus de 2 heures dans la nuit, en laissant derrière elles une traînée fulgurante. Le même phénomène avait déjà été observé le 18 juin. L'objet ou les objets non identifiés allaient à grande vitesse, plusieurs milliers de kilomètres à l'heure. Voilà les faits, ou plutôt, ne disons pas les faits, mais les témoignages.
1: Ça n'était pas un ballon, un avion, des hélicoptères ou des fusées de détresse. Les gens ont réellement vu un appareil de 2 à 3 kilomètres d'envergure.
2: Un certain monsieur Julio Bile a raconté que le 15 avril dernier, alors qu'en compagnie de 4 amis, il observait de sa fenêtre les évolutions de 3 taches dans le ciel, il ressentit une impulsion interne. S'éloignant discrètement du groupe, il s'assit à une table dans une pièce voisine et s'endormant aussitôt, saisit un crayon et écrivit à toute vitesse dans une langue inconnue. À la fin du texte, un bref message en espagnol annonçait de nouveaux contacts. Depuis, ces communications se sont renouvelées, donnant en espagnol des détails sur la vie des équipages des ovnis.
3: En ce qui concerne les soucoupes volantes, leurs apparitions se multiplient au point qu'on a fini par en parler de plus en plus rarement, ce fait divers quotidien devenant banal. Mais le fait nouveau, c'est qu'on les a photographiées cette année dans des conditions de positivité indiscutables, que d'autre part, plusieurs cas d'atterrissage ont été enregistrés de façon assez troublante, et qu'enfin, en collationnant les observations à la machine électronique, notre ami Aimé Michel a pu obtenir la règle de fréquence, la position des passages et la loi d'orthoténie des disques volants, reconstituant ainsi leur plan d'observation qu'on peut maintenant déduire d'un jour sur l'autre.
4: C'est très curieux, on pensait que le phénomène soucoupe volante était quelque chose de presque exclusivement américain, pas du tout. Nous possédons en France des observations qui sont extrêmement précises, extrêmement bien faites. Par exemple, une observation qui est inédite, celle de Villacoublay, où pendant 4 heures de suite, les techniciens de la base météorologique de Villacoublay ont observé 3 engins qui se déplaçaient dans le ciel de la région parisienne et qui étaient doués de pouvoir et de capacités absolument extraordinaires. Alors ça a été observé au Théodolite directement, c'est-à-dire à l'œil nu, et aussi dans des jumelles, enfin, et pendant 4 heures de suite.
5: Nous avons des voisins qui commencent à venir nous regarder de près, paraît-il. C'est exactement en juin 1947, dans le ciel de Californie, que l'épidémie des fameuses soucoupes volantes a commencé. Depuis, d'autres apparitions ont été signalées un peu partout et en grand nombre, même en France. On se rappelle, entre autres, l'aventure dramatique et assez récente du capitaine Mantell, au Kentucky, qui poursuivait une de ses soucoupes à bord d'un avion de chasse.
6: On ne compte plus, en particulier, les observations de soucoupes dues à ce halo. Ce fut un halo solaire qui provoqua la mort mémorable, il y a quelques années, du capitaine Mantell aux États-Unis, dans le Kentucky. Un immense objet circulaire et brillant avait été aperçu. Fort Knox fut alerté. La tour de contrôle de la base aérienne de Godman donna l'ordre à 3 avions de chasse, dont celui du capitaine Mantell, de poursuivre l'objet. Il le poursuivit si bien et si haut, jusqu'à 7000 mètres d'altitude, qu'il perdit connaissance et que son avion s'écrasa sur le sol.
3: Essayons de revenir aux faits, d'abord en dépit du silence des agences d'information qui fait croire à l'arrêt des apparitions d'objets volants non identifiés, jamais, comme je l'avais annoncé, on a enregistré tant d'observations. Sans parler des photos prises par l'avion-fusée expérimental américain X-15 et par Scott Carpenter lors du dernier vol spatial américain. Quant aux endroits d'où ces visiteurs peuvent provenir, nous n'avons que l'embarras du choix. Depuis les théories d'Otto Struve, directeur de l'Observatoire national des États-Unis, et depuis les travaux des grands astrophysiciens McCrea, Hoyle et Sushu Wang, on considère que parmi des milliards de planètes pouvant être habitées, des millions remplissent toutes les conditions d'éclosion de la vie terrestre. C'est pourquoi de graves savants américains se mettent à l'écoute des étoiles en braquant leur radiotélescope sur Alpha du Centaure, tandis que la station russe Zonde 2 vient de repérer dans l'espace une source d'émission qui, selon l'astronome Vyacheslav Slykh, a une intensité 100 fois plus puissante que celle qu'on pourrait attribuer au rayonnement naturel.
5: Des différentes soucoupes observées, il en résulte 3 types d'appareils. Le premier serait un disque de petite taille, Le second atteindrait un diamètre d'environ 70 mètres et se déplacerait horizontalement comme un hélicoptère. Le troisième, enfin, serait un grand vaisseau aérien sans ailes, ayant la forme d'un cigare.

0: Il y a les nombreux cas étudiés depuis la mi-mai par la marine et l'aviation militaire en République argentine. De très nombreuses observations ont été enregistrées à Córdoba, Bahía Blanca, Salta. Les témoins furent innombrables. À Bahía Blanca, le photographe Miguel Tomé put même prendre plusieurs clichés, objets brillants passant rapidement la nuit, s'arrêtant, changeant de direction, émettant des couleurs, rasant le sol et même atterrissant. On retrouve toute la gamme des mystérieux objets célestes décrits et analysés dans le livre du même nom de notre ami Aimé Michel, qui a découvert et établi la périodicité des vagues de passage de soucoupes volantes et la régularité de leurs mouvements, en particulier la loi d'Orthoténie. Quant au professeur Agreste, il est chargé par la science soviétique de rechercher sur notre planète toutes les traces de tectite, ces sels radioactives de beryllium qui prouvent l'atterrissage des cosmiques en engins thermonucléaires.
1: On ne parle plus que de cela dans toute la région de Toulouse. Concorde a croisé il y a 7 mois dans le ciel du Tchad un ovni, l'un de ces fameux objets volants non identifiés. Le secret était bien gardé car les chercheurs du CNRS qui ont pris en main le dossier n'ont laissé de côté aucun détail. Lorsqu'ils ont aperçu au développement des clichés pris en vol à 17 000 mètres d'altitude, c'était à l'occasion d'une éclipse solaire, un mystérieux point lumineux, ils ont voulu en savoir plus. Le cliché a fait le tour des laboratoires du CNRS. Conclusion des savants, c'est bien un ovni que le supersonique a photographié.
2: Ces soucoupes sont-elles réellement des appareils de reconnaissance venus d'une autre planète? L'avenir nous le dira. De toute façon, si d'autres planètes sont habitées, leurs habitants ne doivent pas être plus mauvais que nous. Et le mieux que nous ayons à faire serait de rester tranquille, puisque nous ne pouvons pas faire autrement.
0: Nous avons ainsi découvert que la ligne de 24 septembre 54 Bayonne-Vichy est en réalité un grand cercle terrestre traversant non seulement l'Europe, mais le Brésil, la République argentine, le Chili, la Nouvelle-Zélande et la Nouvelle-Guinée. Dans tous ces pays, des observations ont été retrouvées sur cette ligne avec la précision fantastique de 40 mètres d'erreur pour un grand cercle de 40 millions de mètres. D'autres lignes ont été de même identifiées et nous travaillons actuellement à reconnaître leur allure sur le globe terrestre.
3: C'est très simple, ça s'est passé ce matin vers 7h30 et à plusieurs points de la région, c'est-à-dire dans l'Ain, dans le Rhône et dans la Loire, c'est-à-dire se déplaçant d'est vers le nord-ouest, on a constaté le passage d'un engin qui n'est pas cette fois une soucoupe volante puisqu'il a la forme d'un triangle. Et il a l'avant, dit-on, arrondi légèrement et de couleur flamme, l'arrière est en forme de triangle et sombre, mais la vitesse du déplacement a été calculée de la façon suivante, s'estimée à 20 à 30 secondes pour parcourir environ 6 km à vol d'oiseau.
4: Il est 1h15 cette nuit. Brusquement, de mystérieux engins lumineux traversent le ciel en direction du sud-est. Il ne s'agit plus cette fois d'hallucinations collectives, des centaines de témoins les ont vus d'endroits très différents. 8 équipages d'avions qui effectuaient des vols de nuit ont alerté la tour de contrôle d'Orly. Leur témoignage concorde, objet volant à très haute altitude et à grande vitesse.
3: Et ce témoignage a été confirmé par M. Louis Brun, un cultivateur à Auchias dans la région de Bellegarde, M. Francis Pernaud, facteur auxiliaire à Châtillon-de-Michaille, et son homonyme M. Fernand Pernaud, homonyme mais non parent, facteur des PTT également à Châtillon-de-Michaille, et M. Benjamin Pillet, cultivateur à Châtillon-de-Michaille. Le même témoignage nous est revenu, je vous le disais, du département du Rhône, des Chères, sur la route nationale numéro 6 entre Villefranche et Lyon, de Roanne dans la Loire un peu plus tard, et ma foi, on a constaté, après le passage de l'engin, à l'oreille, un léger bruissement.
5: On n'a pas plaisanté avec les ovnis, on n'a pas dramatisé avec les ovnis, on a fait notre boulot de journaliste. C'est-à-dire que quand il y avait un témoignage, on allait faire une enquête sur place, on interrogeait le témoin calmement et on interrogeait éventuellement les gendarmes qui eux-mêmes faisaient une enquête à propos du témoignage. Et ça a convaincu énormément de gens de l'intelligence. C'est-à-dire, j'ai reçu des lettres d'avocats, de médecins, de maires, d'ingénieurs qui m'ont dit « Écoutez, on a écouté votre émission et... on est vraiment bouleversé parce que, puisque ça existe, vous avez l'air de dire que ça existe, on est persuadé que ça existe à l'issue de vos émissions, pourquoi on n'en parle pas plus souvent? Ça nous semble être un problème extrêmement grave. S'il y a comme ça des petits bonhommes intelligents qui ne font pas partie de notre planète, qui se baladent dans notre espace aérien, c'est quand même pas rien.

0: nouvelle OVNI, objet volant non identifié dans le nord de la France. Un automobiliste, qui n'avait pas encore réveillonné, précisons-le, a vu deux phares sur le côté de la route. Il a pensé que c'était une voiture, mais les phares ont traversé la route à toute vitesse. Un peu plus tard, un objet de couleur rouge, ayant la forme d'un cigare et émettant de la lumière, se déplaçait. L'automobiliste a voulu en avoir le cœur net, il s'est arrêté. Il y avait effectivement dans le givre, sur le talus, des traces circulaires et des empreintes de pas très petits. Les gendarmes ont confirmé l'existence des empreintes.
1: On a observé au moins 25 modèles différents, on peut dire modèles, de mystérieux objets célestes. Mais il faut bien reconnaître que les observations sont parfois de longue durée. Il existe un rapport de gendarmerie dans notre région, c'est le rapport numéro 454 de la gendarmerie de Draguignan. Eh bien, en épluchant ce rapport, on s'aperçoit qu'un ovni est resté dans la région de Draguignan, c'est-à-dire dans un périmètre d'environ 5 km autour de Draguignan, pendant plus de 8 heures. C'est quand même quelque chose d'important.
2: Eh bien, je conduisais en voiture ici à Villemomble et j'ai levé la tête. J'ai aperçu dans le ciel une boule incandescente avec une longue queue qui pouvait être séparée en trois parties et qui superposait les unes sur les autres. Cette boule était assez grosse. C'était un objet qui volait environ à 300 mètres, 300 ou 400 mètres d'altitude.
1: Il a été observé par plusieurs témoins. Il a été observé par un berger le soir vers 19h. Et ensuite, il a été vu à 3h du matin par un groupe de jeunes gens qui revenaient de donner un concert dans la région de Draguignan. Leur voiture a été, semble-t-il, suivie par cet objet. Et nous savons personnellement, notamment avec notre ami Jean Miguère, puisque nous avons fait des enquêtes sur le terrain, qu'il y a un point qui semble attirer les ovnis dans la région de Draguignan, c'est la colline du Malmont, où nous allons souvent faire des enquêtes et où nous rendons sur le terrain, car nous pensons qu'il peut y avoir quelque chose qui est resté, que ces entités qui viennent d'ailleurs, on ne peut pas les appeler ces ouraniens, que ces entités qui viennent d'ailleurs ont laissé quelque chose sur le terrain, et c'est ce que nous aimerions retrouver.
2: C'était un objet qui ne faisait pas de bruit, et il volait très très lentement.
0: Objet volant non identifié, un pilote italien a poursuivi sans succès un mystérieux objet de forme circulaire qui émettait des signaux lumineux. L'objet a été repéré sur les écrans radars, de même que par les passagers d'un avion de ligne. En France, un témoin a vu le même objet.
2: J'ai vu d'autres personnes, c'était un jeune homme, il devait rentrer chez lui. Et il a aperçu également cet objet bizarre. Et il a voulu chercher également des personnes pour voir. J'ai pensé qu'il pouvait s'agir d'un avion en flammes. Et puis, vu la traînée de, je ne sais pas, de fumée, même pas, c'est même pas de la fumée, c'était rouge, orange, rouge. Ça m'étonne que ça soit un avion en flammes, parce que c'était vraiment trop long.

0: Les envahisseurs.
1: Mais j'y croyais absolument pas il y a encore 6 mois. Pour moi, c'était une vaste blague. Et puis, le 30 novembre 1973, vous voyez que c'est pas vieux, il y a une dépêche de l'agence France Presse, qui est l'une des 4 grandes agences internationales, qui racontait une histoire qui me semblait absolument extraordinaire sur un phénomène qui s'était produit à Turin. Au-dessus de l'aéroport international de Turin, le radar civil et le radar militaire avaient détecté à 3000 mètres d'altitude un objet inconnu, gros comme un quadriréacteur, qui avait un comportement extrêmement bizarre, qui faisait du surplace et puis qui brusquement avait des accélérations très fortes.
2: Il est certain que il y a des choses que l'on ne comprend pas et qui sont à l'heure actuelle relativement inexpliquées. Et je dirais même que il est irréfutable qu'il y a des choses aujourd'hui qui sont inexpliquées ou mal expliquées. A été créée au ministère des Armées une section de réflexion et de recueil de témoignages sur ces apparitions d'objets non identifiés. J'ai là parcouru un certain nombre de témoignages et ces témoignages se sont développés jusqu'en 1970, il y en a une cinquantaine.
3: On apprend aujourd'hui que 2 habitants de Montbazon ont suivi dimanche, pendant une quinzaine de secondes, les évolutions d'un engin circulaire, brillant, à reflets métalliques, qui évoluait à très haute altitude. L'engin venant de l'est vira très rapidement à la verticale au-dessus de Montbazon et disparut vers le nord. Son vol ne produisait aucun bruit. Dans les milieux autorisés, on pense qu'il pourrait s'agir là d'une soucoupe volante. Mais devant de tels faits, la plus grande prudence s'impose.
4: Il y a l'histoire de ce policier qui rentrait chez lui dans une voiture de patrouille et qui, à un moment donné, s'est aperçu que la route sur laquelle il était engagé, à assez vive allure, était très éclairé par une lumière qui était assez blanchâtre et qui venait du ciel. Et quand il s'est engagé dans ce cône de lumière, mon Dieu, le moteur a eu des ratés, les phares se sont éteints, il n'y avait plus de jus du tout et il a stoppé. Et il s'est mis à la portière, il a regardé. Et il s'est aperçu que la lumière était un cône qui venait d'au-dessus de sa voiture.
5: Sur la diapositive agendie, si vous voyez, nous voyons la forme d'un disque dont la base présente une couleur verte. Et je précise que ce disque est filmé dans le noir absolu, puisque c'est en pleine stratosphère, donc il n'y a pas de phénomène météorologique, il est dans le noir absolu. Il n'a donc aucune source de lumière qui est possible pour l'éclairer. Il présente une couleur verte à la base. En allant vers le centre, il y a une luminosité extraordinaire puisque la gélatine, bien que l'objet se trouvait à ce moment-là à 15 km, la gélatine a littéralement été brûlée. Ensuite, au sommet de ce premier étage de cet ovale, il y a une lueur rouge. Et apparemment, au-dessus, il y a un deuxième étage.
2: Voilà, eh bien, si vous voulez, dans cette affaire, alors là, je serai infiniment plus prudent, mais je dois dire que si vos auditeurs pouvaient voir, n'est-ce pas, l'accumulation des renseignements de la gendarmerie de l'air, gendarmerie mobile, gendarmerie chargée des enquêtes territoriales, qui ont été transmises, si vous voulez, au CNES par nos soins, c'était toutes les pièces que nous possédions, c'est effectivement assez troublant. Ce que je crois, c'est que les gendarmes sont des gens sérieux. Que les gendarmes, quand ils font un rapport, ils ne le font pas au hasard. Et que s'il n'y en avait qu'un ou deux, on pourrait que dire que la bonne foi des gendarmes ait été surprise. Mais je dois dire qu'il y a tout de même un grand nombre de rapports de gendarmerie.
1: Il est certain que j'ai rencontré des gens au cours de cette émission qui m'ont dit « Ah, moi, de toute façon, je crois aux soucoupes volantes ». Et j'ai rencontré des scientifiques qui m'ont dit « Mais qu'est-ce que c'est que ces histoires? C'est de la blague ». On m'a même parlé, un éminent scientifique que je ne citerai pas m'a dit « Mais c'est des histoires de coucherie avec les martiennes, lisez le rapport Condon ».
6: Naturellement, il ne s'agit pas de rejeter comme absolument impossible que des phénomènes non encore connus se manifestent. Et c'est bien la raison pour laquelle des études sérieuses sont menées. Après tout, de même que nous sommes capables à l'heure actuelle d'envoyer des satellites artificiels, il n'y a pas de raison a priori de repousser l'idée que des visiteurs venant de Proxima Centaure, par exemple, après 30 ans de voyage, viennent nous rendre visite.
0: On peut certainement faire une comparaison entre les soucoupes volantes et les serpents de mer ou monstres du Loch Ness qui ont été très souvent donnés comme ayant été observés par différentes personnes qui interprétaient une apparence un peu bizarre par ce vocable de serpent de mer en général et qui, dans certains cas, pouvait correspondre à une hallucination ou à une déformation de perception à cause même de cette idée préconçue et qui, dans d'autres cas, était simplement quelque chose de bizarre, comme observé, que la personne transformait dans son esprit à partir de cette idée de monstre marin. Ou...
7: On sait que la commission américaine qui étudiait depuis 2 ans le problème des soucoupes volantes vient de clôturer ses travaux en concluant officiellement qu'il s'agissait d'un mythe. Parmi les 175 rapports soumis à son étude, la commission n'a pas trouvé un seul cas impossible à expliquer soit par une erreur d'observation, soit par un phénomène naturel.
0: L'impression générale que l'on a en parcourant les diverses informations qui ont été répandues dans la presse depuis quelques années au sujet des soi-disant soucoupes volantes aboutit de façon très certaine pour la plupart des esprits scientifiques à l'impression qu'il n'y a aucune possibilité de conclure à l'existence d'un phénomène ou d'éléments correspondant à une interprétation analogue à celle qui en est donnée sous ce vocable de soucoupe volante.
7: Pourtant, M. Donald Kehoe, ex-assistant de Lindbergh, gradué d'Annapolis, ancien aviateur de guerre et membre du bureau de l'aéronautique civile américaine, proteste contre cette interprétation et soutient que les étranges apparitions signalées depuis quelque temps sont des vols de reconnaissance venus...

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0: Bonsoir à tous, bonsoir à toutes. Vous êtes à l'écoute de l'émission de L'Envolée sur 106.3 FM, radio Fréquence Paris Pluriel en région parisienne, et rediffusée la semaine suivante sur une quinzaine de radios associatives en France, qu'on remercie beaucoup au passage. Cette émission est enregistrée hors les murs, dans mon salon, par moi-même Elsa, avec la participation de Zéro et de Gabriel. Voilà, donc vous verrez que le montage, les sons, c'est pas toujours génial parce qu'on n'est pas en direct des studios. On fait comme on peut, voilà. Cette émission, elle est diffusée le vendredi 26 juin 2026 sur Fréquence Paris Pluriel. C'est quoi l'Envolée ? L'Envolée, c'est une émission de radio et un journal contre toutes les prisons qui donne la parole en priorité aux premières concernées, les prisonniers, les prisonnières et leurs proches, qui racontent ce qui se passe en prison et dans les autres lieux d'enfermement et qui analysent et dénoncent ce qui se passe, voilà, et ce qui se passe et comment fonctionne la justice qui nous enferme. Pour nous contacter, parce que cette émission n'existe que par les contributions des premiers et premières concernés. Donc pour nous contacter, pour nous écrire des lettres, si vous voulez soit discuter avec nous, soit qu'elles soient lues à la radio, vous nous le précisez. Donc c'est par la poste, à l'ancienne, alors vous nous écrivez à cette adresse, l'envolée-fpp, 1 rue de la Solidarité, 75 019 Paris. Après, pour les personnes qui ont accès à d'autres moyens de communication, il y a les mails contact@l'envolée.net. L'envolée, c'est tout attaché, sans accent, voilà. Vous pouvez aussi consulter notre site internet l'envolée.net et vous pouvez aussi nous contacter par SMS sur notre répondeur et éventuellement sur Signal si vous pouvez, 07 53 10 31 95. Je répète, 07 53 10 31 95. Je rappellerai les contacts en fin d'émission. Et vous pouvez aussi nous retrouver sur Instagram. Voilà, il y avait un espèce de Twitter et un Facebook, mais je crois que vous pouvez essayer, mais je crois qu'ils sont un peu dépassés. Voilà, aujourd'hui dans cette émission, de quoi allons-nous parler ? On va revenir assez longuement sur la justice et l'enfermement des violeurs, des personnes qui ont agressé ou violé des enfants, et sur les violences sexistes et sexuelles en général, et sur le recours à la justice et à la prison pour régler ce problème de société, qui est un énorme problème de société. Voilà, on a décidé de... ça fait longtemps qu'on voulait en parler un peu plus sérieusement à cette antenne. On a décidé de réagir à la tragique mort de Liana, qui a fait un peu beaucoup parler, et c'est normal, et beaucoup réagir. Donc on passera une bonne partie de l'émission sur ce sujet, à réagir sur ce sujet, avec des paroles de personnes concernées et de personnes enfermées. Et pour commencer cette émission, on va parler de ce qui se passe dans les QPR, quartiers de prévention de la radicalisation, ces quartiers d'isolement et de torture qui ne disent pas leur nom. Et on voulait quand même commencer par évoquer vite fait la canicule. On en parle à chaque fois qu'il fait chaud. On est tous en train de galérer de ouf dehors avec cette chaleur. Évidemment, les galériens galèrent encore plus. Et évidemment, c'est en prison que c'est le pire. Les nouvelles qu'on a de l'intérieur, c'est que l'administration pénitentiaire ne met rien en place pour protéger les personnes détenues. Qu'il fait extrêmement chaud dans les cellules et dans les prisons parce que c'est structurel, parce que les prisons ne sont pas isolées, à part isolées par des caillebotis qui sont des grilles qui empêchent l'air de rentrer. Il n'y a aucune protection contre le soleil. Les cellules, c'est des bouilloires et la répression suit son cours. Ça, il n'y a pas de canicule pour la répression, pour la sécurité, pour les fouilles de cellules. Mais par contre, vraiment, à nos oreilles sont parvenues pas beaucoup de nouvelles de mise en place de prévention pour les prisonniers. Donc c'est super dur, il y a des cellules à plus de 40 degrés depuis des jours. Il y a des prisons où on n'a toujours pas le droit de cantiner des ventilateurs, qui sont un peu l'un des seuls moyens de survie. Alors heureusement, on sait que les prisonniers et les prisonnières ont plein de manières de se protéger, mais quand même, là, ça devient super grave. Donc on pense fort à vous, plein de force. On vous souhaite un maximum de mini fraîcheur. Tenez le coup et on a déjà eu l'écho qu'il y avait peut-être bien des gens qui étaient, au moins une personne qui était décédée à cause de la chaleur à Villepinte. On ne sait pas ce qu'il en est plus précisément, on ne sait pas si c'est vrai, mais on espère qu'il n'y aura pas trop de dégâts chez les prisonniers et prisonnières. N'hésitez pas à nous raconter, à nous donner des nouvelles. C'est quoi la température dans les cellules? C'est quoi les moyens de prévention mis en place? Est-ce qu'il y a des protestations, etc. Bon courage à tous et à toutes. On va commencer l'émission. On va commencer direct avec Zéro. On va parler des QPR, quartiers de prévention de la radicalisation. Ces quartiers qui existent depuis quelques années, une nouvelle invention de l'État pour isoler et torturer, en gros, n'est-ce pas? Mais on n'avait jamais eu beaucoup d'écho de ce qui s'y passait, même si ça nous inquiétait un peu. Là, on a un communiqué à vous lire qui parle de la situation de Salim, qui a été placé en QPR et qui refuse la logique des QPR et qui dénonce ce qui s'y passe. Voilà.
1: Oui, donc je vais vous lire un communiqué de l'Envolée qui date du 22 juin 2026. Salim a été transféré au quartier de prise en charge de la radicalisation, QPR, de la santé en janvier 2026. Ce sont des unités pénitentiaires spécialement conçues pour enfermer les détenus condamnés pour terrorisme ou désignés comme radicalisés, afin de les séparer des autres prisonniers au moyen de cellules individuelles, de promenades dédiées et de parloirs séparés. La décision du placement en QPR, en quartier d'isolement, ou en détention normale, est prise au terme d'un passage de 17 semaines en quartier d'évaluation de la radicalité, QER. Salim a été envoyé au QER de Vendin-le-Vieil en 2021, parce qu'il refusait catégoriquement de rencontrer le binôme de soutien, un éducateur et un psychologue censés évaluer la radicalisation des prisonniers. En effet, puisqu'il a été condamné pour des faits de droit commun, l'administration pénitentiaire n'avait pas d'autre motif de le lui proposer que la longueur de sa barbe, qui n'a jamais varié. Musulman pratiquant, la religion lui a permis de tenir le coup en détention. Mais il ne s'est pas tourné vers l'islam radical pour autant. Pour contester l'étiquette qu'on lui collait d'office, Salim a continué à refuser tout entretien avec les experts, les psychologues et les services pénitentiaires d'insertion et de probation, SPIP, dans les différentes unités où il a été placé. Depuis son passage au QER, il subit un traitement particulièrement dégradant, notamment du fait de fouilles systématiques, alors qu'il n'est plus DPS, détenu particulièrement signalé. Il est fouillé à chaque mouvement, palpé chaque fois qu'il remonte de promenade, et fouillé à nu après tout contact avec l'extérieur. Après le QER, Salim A a été placé à l'isolement en 2021-2024, puis affecté en détention normale jusqu'en 2026. Lorsqu'il a été placé au QPR de la santé, il a d'abord été seul en promenade. Et c'était pour lui un moment essentiel, l'occasion de pratiquer une activité sportive et de marcher pour supporter les 23 heures qu'il passe chaque jour en cellule. Jusqu'au moment où l'administration lui a imposé la présence d'un autre prisonnier. Sa demande d'être seul en promenade n'est ni un caprice, ni un rejet des règles de l'établissement, mais un choix mûrement réfléchi. Il préfère rester à l'écart parce qu'il sait d'expérience que l'administration pénitentiaire prend prétexte des moindres interactions entre prisonniers pour leur coller des étiquettes qui les suivent jusqu'au bout de leur peine. Après avoir demandé par courrier à être seul en promenade, il est resté 2 semaines sans y aller. Un jour, il a voulu redescendre en promenade, et quand il a vu qu'on le remettait avec l'autre prisonnier, il est remonté en cellule sans autorisation. Ça lui a valu un compte-rendu d'incident, qui s'est soldé par une peine de 10 jours de quartier disciplinaire. Depuis qu'il y a été placé le 21 mai, il refuse d'en sortir. Exige son transfert et sa sortie du QPR. Ça fait donc 3 semaines qu'il est au mitard de la santé, dans des conditions de détention particulièrement dégradantes et déshumanisantes. Ses rations de nourriture sont réduites. Il ne reçoit qu'une paire de couverts jetables en bois à son arrivée au mitard, et avec la chaleur et la saleté, ils pourrissent. Comme il n'y avait pas de robinet dans sa cellule, il a longtemps été obligé de boire à la douche, jusqu'à ce qu'on finisse par lui en installer un récemment, après force réclamation. Il n'a accès à des vêtements propres qu'une fois par semaine, au parloir. Du fait de son placement en isolement, ses parloirs sont limités à 45 minutes par semaine, sans accès aux salons familiaux, alors que sa famille fait des centaines de kilomètres pour venir le voir toutes les semaines. Il est arrivé à plusieurs reprises que les surveillants l'appellent pour le parloir et pour la promenade en même temps, ce qui l'oblige à choisir entre les deux. Son dernier sac de linge a été refusé pour des motifs totalement arbitraires, une housse d'oreiller jugée non réglementaire, alors que c'est celle de sa cellule, avec l'étiquette de la santé. Il a entendu l'officier du QPR dire à son collègue derrière la porte, il veut rester occupé? Faites-lui la totale. Son placement en QPR vient d'être renouvelé pour 6 mois, bien que l'administration pénitentiaire reconnaisse qu'elle ne sait rien du rapport de Salim à l'islam. Elle lui ordonne de répondre aux divers experts du QPR, sans quoi il sera placé à l'isolement. Salim demande son transfert en centrale, conformément à son statut de prisonnier longue peine, afin de pouvoir bénéficier de parloir en unité de vie familiale et sa sortie du QPR. Il exige que l'administration cesse de l'étiqueter comme radicalité et qu'il soit mis un terme au traitement dégradant et aux conditions de détention déshumanisantes qu'il subit au mitard de la santé. Si vous voulez soutenir Salim, contactez la prison de la santé au 01 46 21 80 20 et à l'adresse postale 42 rue de la Santé, 75 674 Paris, CEDEX 14.
0: Ouais, ok. Donc, bah là, on voit bien, malheureusement, on voit bien ce que c'est que les QPR. C'est un peu ce qui nous semblait. C'est des lieux où on est envoyé d'une façon totalement arbitraire. En plus, bah, sur fond d'un racisme structurel contre les musulmans qui n'est pas en train de s'arranger et qui est instrumentalisé et très utile pour tous les politicards. Alors, la gauche ne se gêne pas, mais la droite et l'extrême droite se gênent encore moins. Voilà, donc il y a ça. Et puis il y a vraiment un étiquetage dont on a déjà parlé, un étiquetage vraiment arbitraire des gens. Là, c'est pour une barbe. Ici, ce sera pour autre chose. À tel moment, ce sera juste pour un soupçon de ceci ou cela. Et en plus, on en a déjà parlé. C'est pour des. Ça peut être basé sur les notes blanches des renseignements pénitentiaires. On en a déjà parlé, qui sont vraiment des. Qui ont des pratiques de guignol, hein. On l'a déjà pas mal décrypté quand même quand on avait parlé du procès de l'attentat de Condé-sur-Sarthe, enfin des guignols entre mille guillemets, mais les fichiers du renseignement pénitentiaire, c'est n'importe qui peut écrire n'importe quoi dedans, une intuition, une info, un vague truc qu'il a observé à un moment, ça va se transformer en réalité, ça va se transformer en étiquette pour les gens qui les subissent. Donc là, on voit que ça justifie un placement dans ces quartiers, placement qui peut durer très longtemps, qui peut être extrêmement stigmatisant. Et en plus, on voit bien dans ce qu'il raconte, les conditions dans ces quartiers, elles sont apparentées à de l'isolement, quartier d'isolement, dont on sait que c'est des quartiers de torture, avec des galères de promenade, très peu de promenade, très peu contact avec d'autres prisonniers. Et en plus, ce que Salim a l'air de dénoncer, c'est qu'en fait, on met les gens ensemble parce qu'ils sont. Enfin,

0: dit que t'es pas radicalisé, en fait, tu caches ta radicalisation. Et en fait, quand tu parles pas, ben, en fait, on sait très bien que, et c'est le cas de Salim. Salim, c'est pas quelqu'un qui s'est laissé faire. Il a, en fait, à partir du moment, en fait, on lui a, en détention normale, donc on lui a donné ses binômes de soutien, qui sont donc des binômes censés évaluer la potentielle radicalisation des détenus, qui sont les premiers, en fait, un peu jalons du parcours que te fait passer par l'administration pénitentiaire sur les sujets de radicalisation, de radicalité. Et ben, à partir de ce moment-là, lui, il a dit, non, en fait, je veux pas je ne parlerai pas de mon rapport à l'islam avec ces gens, je ne veux pas, en fait, leur en parler, c'est privé. Voilà, il s'est toujours défendu, justement, mais il n'avait pas envie, en tout cas, d'entrer dans ce cercle de la justification. Et en fait, ils ont du coup rien, il n'y a pas de rapport d'aucun expert, parce qu'à chaque fois, il a donc depuis ses fameux binômes de soutien, mais ensuite donc le QER, ensuite l'isolement, ensuite le QPR, il n'a plus jamais en fait répondu aux soi-disant experts. Et peut-être pour revenir un peu sur, en fait, une fois que tu es étiqueté en tant que radicalisé, en fait, il y a une stigmatisation en fait, il y a vraiment, enfin, ce que lui et ses proches racontent, c'est vraiment une stigmatisation, en fait, en tant que personne musulmane à l'intérieur, notamment quand il arrive, il est en transfert, à ce moment-là, il arrive et, en fait, on lui dit, il y a un maton qui lui dit encore un bâtard de barbu, à son arrivée au transfert, ou alors, par exemple, on demande à sa femme, en fait, d'enlever son voile pour aller au parloir si elle veut donc avoir parloir, et ensuite, aussi énormément d'insultes en fait à l'intérieur de la détention, comme bâtard, bougnoule, bâtard de barbu, bougnoule, salbico. Et aussi là récemment, par exemple au Mita, donc, où il est depuis maintenant 3 semaines, plus de 3 semaines, on ne lui donne pas de papier toilette. Au début, on ne lui donnait pas de papier toilette parce qu'on lui disait, mais en fait, t'es un musulman, toi tu serais un salaud. Enfin, les matrons lui disaient, t'as pas besoin de papier toilette en fait. On voit la même hygiène en fait de base, et donc là ils lui en donnent, mais vraiment ils coupent en fait des toutes petites parties de papier toilette. Ils ont le rouleau et voilà, ils coupent une toute petite partie, ils lui donnent, on finit par lui donner. Mais en tout cas voilà, c'est aussi tout ça en fait que on vit à partir du moment où on est catégorisé, bah, déjà musulman à l'intérieur de la prison, on sait que c'est compliqué, mais et du coup voilà, quand on est aussi étiqueté comme radicalisé à l'intérieur, quoi.
1: Ouais, et sachant que là, on le voit un peu au travers de ce communiqué. Donc, au-delà de cette stigmatisation, bon, on voit bien, les matons, comme plein de gens en dehors aussi, ils se lâchent complet sur leur racisme. En plus, c'est bien l'ambiance du moment, donc c'est open bar pour eux. Puis, en plus, c'est en milieu clos. Ils s'attaquent quand même à des gens qui ont été isolés par l'administration pénitentiaire sous prétexte qu'ils seraient radicalisés. Et une fois qu'ils sont isolés, bah, les surveillants, qu'ils soient plus ou moins faf ou pas, ou juste un peu débiles ou méchants, bêtes et méchants comme plein de surveillants, ils se lâchent contre eux parce que, en plus, ils sont face à des gens isolés. Et en plus, on voit à travers le communiqué d'autres infos qu'on a vues sur Internet sur le QPR de Aix-Luynes aussi. On voit un peu c'est quoi les conditions dans ces quartiers. Donc normalement ce qui est affiché, mais moi je n'ai toujours pas compris ce que c'est qu'ils suivent un programme de déradicalisation. Donc j'imagine que c'est n'importe quoi fait par des gens qui n'y connaissent rien et que ça sert à rien et que voilà, à part à enfoncer les gens ou je ne sais quoi. Mais ils suivent un programme de déradicalisation, c'est vrai qu'on aimerait bien savoir ce que c'est. Mais par ailleurs, ce qui caractérise surtout ces quartiers, c'est l'isolement, comme on a dit. On le voit, les mecs, ils sont tout seuls, ils sont dans des toutes petites unités. Ils se voient, ils se voient pas, c'est selon l'arbitraire de l'administration et des surveillants. Ils ont très peu de promenades, donc très très peu de sorties à l'air libre. Des promenades dans des cours de type quartier d'isolement, parce que par exemple, blindés de barreaux au-dessus. Enfin, où tu vois pas le ciel au travers. Donc ça, c'est pas du tout les cours de promenade normales qui déjà font pas rêver, mais bon. Qu'est-ce qu'il y a d'autre? Il y a les fouilles à nu. C'est quand même, on rappelle que c'est un viol et que c'est, enfin, les prisonniers et les prisonnières qui le subissent racontent à quel point c'est un viol et que là, il est systématisé alors qu'il avait été de. Ça avait

0: était l'objet de luttes de prisonniers, de faire en sorte que ces fouilles à nu soient moins fréquentes et moins systématiques. Là, ils se les tapent en permanence. Donc, par exemple, c'est quelque chose contre quoi les prisonniers du QPR d'Aix-Luynes ont protesté, qu'ils ont revendiqué un peu que ces fouilles à nu s'arrêtent ou se calment. Qu'est-ce qu'on voit d'autre dans ces quartiers? Des conditions matérielles pas forcément bien. Et à Aix-Luynes aussi, des allumages nocturnes répétitifs. Donc ça, c'est quand même typique de la punition arbitraire de la pénitentiaire qui souvent s'applique à des gens considérés comme dangereux, d'allumer les cellules, par exemple, toutes les 2 heures la nuit, ce qui fait que ça réveille les gens et qu'au bout d'un moment, eh ben, ça rend fou en fait de se faire réveiller toutes les heures ou toutes les 2 heures la nuit par la lumière. Donc ça existe en tout cas au QPR de Luynes. Donc on a vu là dans la presse et sur un site internet qui s'appelle Mars Info. On mettra les liens sur le site internet quand on publiera cette émission en podcast. Donc on a vu que les prisonniers du QPR de Aix-Luynes, depuis septembre, ils essayent de s'organiser pour protester contre leurs conditions de détention. Et là, ils se sont fait réprimer parce que toute organisation collective en prison est interdite et est l'objet de répression. Donc ils se font réprimer, mais quand même, on peut saluer le fait qu'ils s'organisent ensemble et qu'ils demandent au minimum que les fouilles à nu se calment, que les conditions de promenade soient un peu moins pires. Et que les. Donc ils protestent aussi contre cet allumage systématique la nuit. Et ce que je voulais rappeler aussi. Dans ce qui est dit dans le communiqué en soutien à Salim, c'est par rapport à l'éloignement, qui est aussi un peu typique de certains quartiers spécialisés dans lesquels on va mettre les gens parce qu'ils seraient spécialement dangereux. Et bien, ça fait qu'il est super loin de ses proches. Et donc, quand on est super loin de ses proches, on a moins d'accès au parloir, au moment pour se voir, etc. Et c'est extrêmement dur, et c'est des choses qui font craquer les gens.
1: Ouais, c'est exactement ce qui s'est passé dans le cas de Samy, mais en fait dans ce qu'on retrouve aussi, c'est ce qui se passe aussi notamment dans les QLCO, en fait où le but aussi c'est de faire souffrir les proches et pas que les prisonniers à l'intérieur.
0: Ouais.
1: Et notamment dans le cas de Salim, en fait, du coup il y a par exemple ces parloirs familiaux, du coup comme il est au mitard, il n'a pas d'accès aux salons familiaux. Et en fait, là, dernièrement, ces parloirs, en fait, ils ne durent pas 45 minutes, mais ils durent seulement 40 minutes. Parce que, il arrive en retard. Enfin, voilà, les surveillants, ils font exprès de rentrer sa famille en retard. Enfin, de rentrer sa famille en retard. Donc, voilà, que des petites choses où, en fait, on vous grappille 5 minutes de parloir. Pour les gens, à l'extérieur, ça paraît rien. Mais en fait, quand vous faites des centaines de kilomètres pour aller voir votre proche, que vous savez qu'en fait, ça fait 2 semaines, 3 semaines qu'il est au mitard avec des surveillants qui lui disent, on va lui faire la misère. La pression psychologique que c'est pour lui et du coup par extension pour ses proches, en fait c'est très très vénère quoi. Et du coup oui, je voulais simplement rapidement revenir sur ce programme de radicalisation. Donc du coup on ne sait pas exactement de quoi il ressort vu que Céline il veut pas répondre aux questions, il veut pas en fait faire partie de ce programme et donc en fait c'est une raison pour lui faire la misère et peut-être pour un peu clôture, enfin un peu, c'est important, enfin là, dans ce communiqué, quand on avait commencé à l'écrire, en fait, Salim, il n'avait pas de robinet en cellule, il devait boire l'eau bouillante à même la douche. Et là, donc à force voilà, de réclamations, de demandes, en fait, ils ont fini la semaine dernière par lui donner un robinet. Et tout ça pour dire que c'est super important, en fait, que les gens à l'extérieur se mobilisent aussi, appellent la prison, en fait, disent qu'on connaît la situation de Salim au mitard de la santé. C'est pas simplement dans les petites geôles de la prison que ça se passe. Et donc, voilà, il faut que cette situation, elle cesse, tout simplement. Et qu'il se passe quelque chose. Et peut-être pour revenir sur la fonction des QPR et sur ce que Elsa t'a dit, c'est-à-dire qu'en fait, on ne s'insulte pas toutes les conditions de détention qui sont à l'intérieur du QPR, qui sont en fait un quasi-isolement, en fait. Voilà qu'est une torture blanche en fait des prisonniers. Et ben en fait on s'insurge pas justement parce que ce sont des terroristes, ce sont des personnes étiquetées radicalisées. Et en fait nous ce qu'on rappelle à l'envolée c'est que justement ces conditions de détention en fait elles visent à on s'insurge pas parce que c'est voilà, on a cette figure du dangereux terroriste et on ne va pas le défendre, en fait. Et du coup, ça leur permet de tester sur des gens des conditions de détention vraiment très hardcore et qui vont ensuite finir par généraliser à l'entièreté des détentions, hein, d'une manière ou d'une autre. Et donc, bah, voilà, c'est aussi pour rappeler qu'il faut continuer, enfin voilà, que ces gens-là, en fait, ont le droit de enfin voilà, il faut qu'on continue de se mobiliser aussi pour les conditions de ces prisonniers, à l'intérieur.
0: Ouais, carrément. Et donc, c'est aussi important de savoir ce qui se passe dans ces quartiers et comment les prisonniers les dénoncent ou leurs proches et se mobilisent. Et moi, je voulais préciser aussi que, en fait, ce qui est très fort, c'est que Salim, il refuse la logique de l'évaluation. Et nous, on voit depuis des années, là, cette logique qui est imposée par l'administration pénitentiaire de scruter, d'évaluer, etc., tous les gens de leur. Foutent la pression en les observant, en rédigeant des rapports complètement bidons pour te faire rentrer dans une case ou un autre, t'isoler les uns des autres, te classifier et te réprimer et faire un peu la carotte et le bâton, la carotte pour les uns, le bâton pour les autres, tirer à l'étage machin si t'es bien gentil et tout. Donc là, il a refusé cette logique et c'est fort et c'est dur de refuser cette logique. Bah, on voit le résultat quoi. Il ramasse bien, mais c'est fort d'avoir refusé. Et l'autre chose que je voulais dire, c'est comme pour les QLCO, je trouve, les QPR, ça pose un truc de peur en détention. Bah, ça risque de poser ce truc et c'est très dur de déjouer ça. Parce que, entre si je suis censée, je suis considérée comme liée de près ou de loin au trafic de stup ou d'avoir commis quelque chose en bande organisée, je risque de me retrouver au QLCO torturée. Ou si j'ai une pratique de l'islam qui est stigmatisée par les matons ou de façon qu'ils y comprennent rien et qu'ils vont me stigmatiser pour rien, dans tous les cas, ça crée un truc. On a toujours peur qu'un de ces nouveaux quartiers, enfin pas si nouveaux, de torture nous tombe dessus. Et ça crée une ambiance quand même vraiment rude, quoi. Donc c'est fort de s'y opposer et c'est important que de dehors on s'y oppose aussi.
1: Totalement. C'est pour ça que c'est important de relayer sa parole, parce que Salim, il sait, bah voilà, que ce qu'il vit à l'intérieur, justement, c'est dû au fait qu'il ne peut pas répondre. Et il sait aussi que, en fait, de pas être dans leur logique, et ben, en fait, il fera sa peine sèche, il n'y aura pas de possibilité d'aménagement, il n'y aura pas, enfin voilà, il sait que voilà, de pas se plier à ça, en fait, c'est que ça va impliquer beaucoup, beaucoup de choses pour lui. Et bon, je pense que c'est très important de, bah voilà, le plus possible que vous pouvez relayer ce communiqué. Et d'appeler la santé, en fait, ça paraît rien, mais en fait, ça les embête, et ça les embête vraiment. Parce qu'en fait, je le répète encore une fois, mais ils veulent pas qu'on voit ce qui se passe à l'intérieur. Et donc, quand des prisonniers et quand des proches prennent le temps, en fait, de décrire ce qui s'y passe, et ben nous, à l'extérieur, il faut qu'on se fasse le relais de cette parole-là.
0: Ouais, carrément. On va lui souhaiter plein de force à lui et à ses proches. Ça doit être vraiment pas facile. Donc on leur souhaite plein de force, de courage et de détermination.
1: Force. Et puis il n'y a pas d'arrangement.
0: Bah ouais, et à suivre.
1: Affaire à suivre. De toute façon, on continuera à vous donner des nouvelles quand on compte en point.
0: Ok. Salut, on va passer un peu de musique.

0: Ok, vous êtes toujours à l'écoute de l'émission L'Envolée sur Radio Fréquence Paris Pluriel en région parisienne et sur de nombreuses autres radios associatives en France. Cette émission est diffusée le vendredi 26 juin et on va enchaîner sur un thème un peu délicat, mais dont on voulait parler de toute façon depuis longtemps. On voulait parler de... En fait, ça fait longtemps qu'on a envie de lancer des discussions sur les arguments pour pénaliser et enfermer les violeurs, les hommes violents, etc., les pédophiles. C'est des sujets qui sont compliqués, mais c'est des sujets qui sont super importants pour nous parce qu'on pense que la prison ne nous sauvera pas du patriarcat et ne nous protégera pas des violeurs et des violences qu'on subit quand on est une femme, un enfant, une personne minorisée. Mais c'est un sujet délicat. Et là, bah, ce qui a été appelé l'affaire Liana, malheureusement pour cette pauvre petite, ça a relancé toute une séquence dans les médias qui était une séquence d'appel à beaucoup plus de répression, beaucoup plus de pénalisation, tout un délire sur le fait que la justice serait laxiste. Et on s'est dit que ça valait le coup d'en parler. Voilà. Donc on est avec Gabriel. Est-ce que tu veux rajouter quelque chose ?
1: Salut. Eh ben ouais, je suis tout à fait d'accord avec toi. Et non, je veux pas forcément rajouter quelque chose, si c'est dire que c'est sûr que c'est notamment par là qu'il y a tous les mots de la fuite en avant un peu sécuritaire et autoritaire qui sont d'habitude tenus dans la bouche des ministres et des préfets de police ou des flics qui en fait se retrouvent un peu tenus dans la bouche de tout le monde, voire les premières victimes habituelles du harcèlement policier et des dérives autoritaires, quoi.
0: Ouais, carrément. Et sujet, ça tombe bien entre mille guillemets, parce que aujourd'hui, en fonction du temps qu'on a, on a envie de vous passer un peu des paroles de personnes qui sont concernées par le viol et l'inceste, qui en ont subi, et qui disent qu'elles ne réclament pas de l'enfermement pour leurs bourreaux, leurs oppresseurs, parce que c'est pas ça la solution. Donc ça, on vous en passera des extraits en fonction du temps qu'on a. Mais pour commencer, on voulait commencer par une lettre qu'on a reçue. C'est une lettre des détenus du QLCO de Condé-sur-Sarthe qui s'adresse au ministère de la Justice. Donc le QLCO, on en a déjà parlé beaucoup, c'est ces prisons ultra-sécuritaires qui sont réservées soi-disant aux plus gros narcotrafiquants. Et on en a énormément parlé, c'est des lieux où les gens sont torturés et leurs proches par la même occasion. Et c'est très intéressant qu'on ait reçu une réaction à toute cette affaire qui a été toute cette affaire autour du meurtre et du viol de Liana. C'est très intéressant et c'est assez touchy, c'est un peu délicat. Donc on va lire la lettre et on remercie vraiment les personnes qui nous l'ont envoyée. On va lire cette lettre et après on en discutera. Lettre des détenus du QLCO de Condé-sur-Sarthe au ministre de la Justice. Le 8 juin 2026. Monsieur le ministre, vendredi 5 juin 2026, la France entière apprenait avec stupeur que le corps découvert la veille est celui de la petite Liana, qui avait été lâchement enlevée par un prédateur sexuel en liberté. Après la stupeur, viennent l'amertume et la colère. Car une fois de plus, un enfant est enlevé, violé et tué par un pédophile. On apprendra par la suite qu'il n'en était pas à son coup d'essai. Vous et votre ministère portez l'entière responsabilité de ces faits. À vouloir faire de la politique politicienne à des fins personnelles et électorales, à faire constamment campagne contre le « narcotrafic » entre guillemets, au détriment de choses bien plus graves et importantes qui se passent dans notre société, comme toutes ces agressions sexuelles sur des pauvres enfants innocents. Au lieu de fanfaronner sur les 5 millions d'euros investis dans deux prisons de haute sécurité qui existaient déjà pour y enfermer 140 détenus sur les 88 000 qu'il y a en France, Vous devriez rendre des comptes aux Français quand de tels faits se produisent et prendre vos responsabilités sans vous dérober en essayant de chercher un coupable, car le coupable, c'est vous. Vous êtes coupable par la pression que vous mettez sur les magistrats pour que la justice soit uniquement et constamment orientée contre le trafic et la criminalité organisée. Vous êtes coupable de prétendre qu'il n'est pas normal que des violeurs puissent se retrouver en liberté, alors que votre ministère fait en sorte que tous ces lâches de pédophiles, violeurs et tueurs d'enfants soient bien lotis dès lors qu'ils sont enfermés. Contre eux, il n'y a pas de répression. Ils savent qu'ils sortiront bien vite de prison et pourront recommencer à commettre les mêmes crimes, sans pression, avec pour excuse des impulsions liées à une maladie imaginaire. Vous êtes coupable, puisqu'en prison, tous ces violeurs ont la possibilité de travailler, de bénéficier de remises de peine, d'avoir des parloirs pour assouvir leurs désirs sexuels en unité de vie familiale, alors même qu'ils ont commis l'irréparable. Vous êtes coupable de faire semblant de ne pas savoir qu'il puisse exister en France un si grand laxisme judiciaire en matière de crimes sexuels. Qu'est-ce qui est le plus important? La lutte contre le trafic ou celle contre la pédocriminalité qui tue, viole nos enfants sans scrupules ni état d'âme? Vous êtes coupable d'hypocrisie envers les Français lorsque vous dites publiquement que la justice manque de temps pour traiter tous les dossiers liés à la pédocriminalité, alors que vous vous félicitez d'avoir en un temps record créé des prisons de haute sécurité et isolé 140 détenus par de nombreux transferts qui ont mobilisé des milliers de fonctionnaires et de magistrats pour les procédures administratives rendues nécessaires par cette mesure. Tout ça en déshumanisant ces 140 détenus, en les empêchant de serrer leurs proches dans leurs bras au parloir, en mettant un terme à toute possibilité de réinsertion pour eux par la suppression de toutes les remises de peine, aménagements et permissions de sortie, permettant de préparer l'insertion dans le monde extérieur. Vous êtes coupable de ne pas traiter ces délinquants sexuels en prison de manière coercitive et répressive, sans aucune indulgence. Car eux ont accès à des activités telles que la pêche et la pétanque, et peuvent travailler à des postes dits sensibles en détention, accéder aux UVF et j'en passe. Ce sont eux qui devraient être privés de travail, de relations avec leurs proches et de relations sexuelles.
1: Vous êtes coupable de vous vanter auprès de l'opinion publique de faire une priorité au trafic et de la criminalité organisée et de délaisser le reste. Au lieu de vouloir faire des lois toujours plus répressives sur cette criminalité organisée, de vouloir construire toujours plus de prisons sécuritaires qui s'avèrent complètement inefficaces, car la criminalité ne cesse d'augmenter en France, malgré votre acharnement, dont le seul but est électoral, pour récolter le suffrage des sympathisants de l'extrême droite, pour ne pas les citer, commencer donc par vous occuper de la sécurité des enfants qui ne demandent pas à se voir violer et voler la libre insouciance de la jeunesse par les détraqués sexuels en liberté ou encore enfermés, mais qui viendront à être remis en liberté bien trop rapidement après des condamnations beaucoup trop légères. Vous faites preuve d'un culot inégalable. Vous avez présenté des excuses publiques à des millions de Français alors que vous êtes le seul responsable de la politique judiciaire actuellement appliquée par les magistrats français. Si seulement les Français pouvaient savoir comment sont traités les violeurs et tueurs d'enfants, la manière dont ils sont biberonnés, ils sont bichonnés en prison par l'administration pénitentiaire, et ça fait bien longtemps qu'il y aurait eu une révolte du peuple et un appel à votre démission. Rendez-vous compte, 5 millions pour isoler 140 détenus. Si tous vos efforts pour lutter contre la criminalité organisée s'étaient portés contre ces monstres prédateurs qui mériteraient, au-delà de la castration chimique, la pendaison, et je pèse mes mots, de tels faits ne seraient pas si courants. Monsieur le ministre, vos excuses n'effacent pas le chagrin et la douleur des familles. Prenez donc des mesures d'urgence comme vous n'avez pas hésité à le faire contre la criminalité organisée. Annoncez donc la construction des prisons de haute sécurité pour ces gens-là, avec un régime dur. Malheureusement, nous ne sommes pas dupes. Vous savez aussi bien que nous que les choses ne changeront pas, car il n'y a pas de volonté de changer de votre côté. Habité par vos ambitions politiques, vous préférez tirer à bout portant sur la racaille, comme on dit dans votre parti, pour faire monter la peur chez les Français, pour promouvoir votre politique, pour tenter de justifier des graves erreurs et dysfonctionnements qui ont été constatés et qui ont abouti à ces drames.
0: Ouais, voilà, donc c'est fini pour cette lettre qui nous a été écrite depuis le QLCO de Condé-sur-Sarthe. On vous remercie pour cette lettre et on voulait en discuter un petit peu parce que il y a des choses qu'on comprend fort, qu'on partage beaucoup et qu'on trouve super important qu'y soient dites. Et puis il y a des choses avec lesquelles on est moins d'accord et c'est un peu important de pouvoir lancer le débat. Donc déjà, il faut rappeler que cette lettre, elle s'adresse à un ministre. Quand il a été mis en poste en tant que ministre de l'Intérieur, il était accusé de viol, si vous vous souvenez bien. Ça n'a pas empêché le gouvernement de nommer un ministre accusé de viol, qu'il ait été coupable ou non. On sait de toute façon que les hommes de pouvoir, quand ils sont accusés de viol, souvent ils s'en sortent beaucoup mieux que les galériens, curieusement. Mais en tout cas, cette nomination, déjà à la base, elle nous montre que le gouvernement, il n'en a pas grand-chose à cirer des gens qui sont violés, en fait. Ça, c'est pour poser le truc. C'était déjà un affront et un crachat à la figure de toutes les personnes qui subissent ce genre de choses. Donc, on ne peut pas trop s'étonner que ce genre de ministre, en fait, il ne se sente pas vraiment concerné, en fait, par tout ça. Voilà, ensuite, après, il y a quelque chose dans cette lettre qui est dit et qui ressort souvent dans des discussions qu'on a avec des poteaux enfermés, c'est qu'effectivement, on nous raconte souvent qu'en prison, ceux qui sont appelés par les autres prisonniers, les pointus, les pointeurs, sont beaucoup mieux traités que le reste de la population carcérale. Alors ça, ça demande... je veux bien le croire. Ça demanderait à être discuté quand même, parce que je pense qu'il y a aussi beaucoup de gens qui morflent grave en prison s'ils sont étiquetés pointus et qui passent des années à l'isolement, et l'isolement, ça détruit. Mais ceci dit, effectivement, je pense que c'est vrai, en tout cas c'est ce qu'on nous a beaucoup raconté, que des gens qui sont en prison pour avoir maltraité des enfants, des femmes ou des personnes minorisées, souvent c'est pas eux qui morflent le plus. Et en plus, ils sont plutôt bien traités par l'administration pénitentiaire parce qu'en fait, c'est des gens qui mouffent pas et qui, en plus, vu qu'ils sont super mal vus par plein d'autres prisonniers, voire un peu en danger, et en fait, ils cherchent la protection de l'administration pénitentiaire. Enfin, c'est tout un jeu un peu malsain qui fait aussi que ces personnes, effectivement, semblent beaucoup mieux traitées que pas mal d'autres prisonniers. Et que ça alimente une rancœur, en fait. Et effectivement, à un tel point qu'on voit ce qui est dénoncé dans cette lettre, c'est tellement vrai. C'est que des gens qui sont juste étiquetés d'avoir participé de près ou de loin, ou suspectés d'avoir participé de près ou de loin à du crime organisé, vont subir des conditions de détention qui sont vraiment de la torture. Et en fait, ça les rend ouf en se disant, il y a des gens, en fait, ils ont tué des enfants, ils ont violé des femmes, ils ont tabassé leurs femmes. Et eux, ils sont entre guillemets beaucoup plus tranquilles que nous.
1: Je suis tout à fait d'accord avec toi et c'est sûr que même d'un point de vue presque plus électoraliste, même si c'est pas très intéressant de rentrer dans ça, on peut dire que c'est vrai. Gérald Darmanin sur tous les postes qu'il a acceptés, il s'est toujours défaussé notamment de ses responsabilités et on peut être d'accord sur le constat qui est fait. Du moins pas sur les solutions proposées, attention, mais sur le constat qui est fait et sur la dureté de et sur la dureté de l'enfermement. Sauf que moi je reste un peu convaincu en lisant cette lettre que il y a deux choses qui sont opposées et qui sont pas forcément si opposés. Je sais pas ce que tu en penses, mais enfin, pour une partie des Français notamment qui auraient cette pulsion sécuritaire, c'est vraiment tout l'appareil carcéral que les gens demandent à renforcer, quoi, et pas seulement des petits points, quoi. et jouer sur presque des carences qu'il y aurait dans l'enfermement de certains, je pense que, je sais pas, je suis vraiment très très partagée sur ça.
0: Ouais, c'est ça, parce qu'en fait, bah déjà, en vrai, on va reprendre l'expression d'un ancien prisonnier qui disait « Je ne souhaite pas la prison, même à mon pire ennemi, parce qu'il sait que c'est une torture et que l'enfermement ne résout rien. » Enfin, l'enfermement, ça arrange l'État, quoi, et l'ordre établi, c'est tout. Donc, bah nous, c'est pareil, on ne souhaite pas la torture, on ne souhaite pas l'enfermement, ni l'isolement, ni la peine de mort à personne. Parce que déjà, bah, on sait que c'est des tortures énormes. Et en plus, on sait que ça ne règle pas les problèmes en question. C'est juste qu'on va prendre un bouc émissaire, on va lui faire ramasser, on va lui en mettre plein sa gueule. Un violeur par-ci, un pédophile par-là, on va lui en mettre plein sa gueule. Un mec qui a tapé sa femme, je sais pas. On va le défoncer. Et en fait, le problème social qui est derrière, on va pas le régler. Donc en fait, c'est une forme de vengeance. Genre, on se venge, on se défoule sur quelqu'un, mais on ne questionne pas en fait le problème social qui est beaucoup plus profond. Par exemple, pour moi, les violeurs, les gens qui violent des enfants, qui tabassent des enfants, qui tabassent leurs femmes, ou qui tabassent des femmes, ou qui en fait exercent des violences contre quelqu'un parce qu'il est plus faible qu'eux, en fait, plus vulnérable qu'eux à un moment donné, ou considéré comme tel, pour moi, ce n'est pas des criminels, c'est des oppresseurs. Et c'est contre un système d'oppression qu'on doit se battre. Alors c'est des grands mots, mais c'est vraiment vrai qu'on doit se battre au quotidien. Et en fait, demander la justice et demander à l'État de régler nos problèmes, ça les réglera pas. Alors attention, hein, quand on dit ça, on dit surtout pas qu'il faut pas porter plainte, que ceci, cela. C'est pas une posture idéologique. En fait, on fait ce qu'on peut comme on peut avec ce qu'on a et les moyens qu'on a quand on est en danger, quand on est oppressé. On agit avec les armes qu'on a. Et les outils qu'on a et les moyens qu'on a. Mais, donc c'est surtout pas pour dire les gens qui portent plainte, c'est pas bien et tout, mais c'est pour dire en soi, au fond, on sait que au final, c'est pas la prison, la police et la justice qui vont nous protéger de ces personnes violentes. Parce que ces personnes violentes, elles sont. Il y en a partout. Elles sont près de nous. Même. Je suis désolée, mais même vous les mectons qui faites les gros bras et qui voulez défoncer du violeur, bah peut-être bien que pas loin de vous, vous avez un pote qui a déjà violé, vous avez un pote qui tabasse ses enfants ou qui leur fait peur. Vous voyez, c'est questionner tous ces mécanismes qui nous semblent beaucoup plus importants, questionner les moyens de l'autodéfense, etc. Enfin, c'est compliqué, mais ça nous semble beaucoup plus important que de réclamer de la prison, de l'enfermement, de la torture, de la peine de mort, parce que comme tu disais, c'est sûr, ça on l'a vu et on le voit, plus il y a de la prison, plus ça menace tout le monde en fait. Et évidemment que si Retailleau et compagnie et tous les fachos, ils arrivent à obtenir la peine de mort pour les gens qui ont tué des enfants, évidemment que la peine de mort, elle va s'étendre ensuite. Et ça va être une menace sur nous tous.
1: C'est clair, et on le voit d'ailleurs dans la première réaction que le Cornu, donc le Premier ministre, a eu à l'Assemblée nationale juste après les manifs qui ont suivi et la marche blanche. Il a annoncé plus de prisons pour tout le monde en fait. Il a commencé, oui, il a commencé par le sujet actuel, c'est-à-dire les pédophiles et les violeurs. Après, il a déroulé son agenda classique qui allait par qui concerne de plus en plus de monde. C'est ça aussi la réalité. Et d'ailleurs, je trouve, et attention, ça se sépare, moi, en tout cas, mon propos se sépare de la lettre du QLCO, où ce qui est dit et les conditions sont totalement abominables, et l'idée, c'est pas de dire que cette lettre sera contre son camp ou quoi. Enfin, en tout cas, dans mon esprit, ça se sépare totalement. C'est aussi d'expliquer que là, ce qui se passe, c'est que les solutions répressives se diffusent de plus en plus dans la société. Et c'est vraiment un problème. Et c'est fait au détriment notamment d'associations d'association de parole des victimes, et là, dans ce cas-là, qui pour moi, à mon sens, est la première chose, la parole des enfants. La prise en compte de la parole des enfants a été reléguée au second plan contre l'enfermement. Et ça, quand même, ça devrait collectivement tous nous interroger, l'inversion qu'il y a eu par ce truc répressif. Et au passage aussi, pouvoir dire que le ministre dise qu'il veut plus de prison pour tout le monde, c'est aussi, et ça veut dire que ça banalise les conditions, on le sait surtout sur les quartiers pour hommes où il y a souvent plus de 200% de remplissage très largement dans pas mal de prisons. Ça veut dire qu'on banalise les conditions inhumaines et que, au nom de ça, on est OK pour laisser plus de gens en prison et plus de ce qu'on appelle la surpopulation carcérale, quoi.
0: Ouais. Et aussi, je voulais revenir. On a beaucoup entendu suite donc au meurtre de Liana. On a beaucoup entendu de discours sur le laxisme de la justice et sur son manque de moyens. Alors, ce laxisme, il est quand même tout à fait relatif. Quiconque subit la justice et surtout par les temps qui courent, sait qu'elle n'est pas hyper laxiste. Comme c'est très bien dit dans la lettre, la justice, elle peut aller très vite. Les moyens de la justice et de l'administration pénitentiaire, quand ils veulent, ils en mettent direct, et quand ils veulent pas, ils en mettent pas. Et il y a des, on a quand même entendu à la radio des associations de personnes qui ont subi des violences et des magistrats aussi qui traitent particulièrement ces dossiers-là, qui sont des gens avec lesquels, bon, je serais pas d'accord sur le fait que eux, ils veulent pénaliser, pénaliser, pénaliser, mais n'empêche, toutes ces personnes disaient qu'elles avaient même reçu des circulaires du ministère où on leur disait il faut mettre en priorité la criminalité organisée, les désordres dans les manifestations. En fait, c'était que des trucs pour maintenir l'ordre et la sécurité, pour stigmatiser la criminalité organisée et la faire morfler. Et vraiment, on n'a pas donné de, ils n'ont pas donné de moyens aux personnes qui traitent les questions de violence sur les enfants. Et c'est clair. Ça, c'est sûr que c'est vrai. Mais par contre, la justice n'est pas laxiste en général, parce que quand il s'agit d'aller attraper un galérien, souvent racisé, étranger, sans papier, parce que quelqu'un a porté plainte contre lui pour des violences, qu'elles soient sexuelles, sexistes, etc., il va être attrapé, il va tout de suite partir en comparution immédiate, on en a souvent parlé, c'est des personnes qui vont remplir les prisons. Depuis qu'il y a eu une soi-disant prise de conscience sur les violences conjugales, et ben les galériens qui ont tabassé une femme, c'est des connards, c'est clair, c'est des ordures, c'est des pourris. Ils remplissent les prisons, en fait. Et ils remplissent les centres de rétention administrative. Et en fait, quand on a subi personnellement les violences de quelqu'un, de ces personnes, quelles qu'elles soient, ben on n'a pas forcément envie que ces personnes elles aillent en prison, en CRA et qu'elles soient expulsées. C'est pas ça dont on a besoin. Mais en fait, la justice et la police, ils demandent jamais, jamais, jamais aux personnes qui ont subi des violences ce dont elles ont vraiment besoin pour se reconstruire, pour se sentir protégées et tout. Et on connaît, quand on connaît les histoires, on sait qu'en général, la police et la justice, ils n'ont pas les moyens de nous protéger. Donc il ne faut pas trop compter sur eux, parce que de toute façon, malheureusement, ils ont très peu de moyens pour nous protéger. Même si on les aimait bien, on pourrait bien se dire, de toute façon, ils n'ont pas les moyens, faut que je me démerde autrement.
1: C'est clair. Ouais, enfin, je suis tout à fait d'accord. Et il y a vraiment eu une urgence, entre guillemets, à sortir ce discours qui, à la fin, enfin, vient à se retourner presque dans ce cas-là contre les premières victimes qui sont les enfants, quoi. On l'entend tout le temps dans la bouche des gens. En fait, à quoi amènent ces discours? Ça amène au choc d'autorité, ça amène à la hiérarchie, ça amène à plein de valeurs et de mots qui dans ce cas-là, ne protégeront pas les premières victimes. Je sais pas si je suis assez clair, mais
0: Ouais, bah ouais.
1: le cercle vicieux qui s'enclenche avec le fait de demander plus de répression, c'est vraiment pas celui-là. Et après, je comprends aussi que il y a une volonté assez claire de demander des comptes au ministère de l'Intérieur, qui est au ministère, il a tellement fait tous les postes qu'on sait plus où il est. Au ministre de la justice qui est quand même le premier responsable dans ce moment-là, mais
0: Ouais, et puis on comprend carrément, parce qu'en fait, en vrai, c'est ce qu'on partage, en tout cas c'est ce que moi je partage, on comprend mais tellement fort ce qui est écrit dans cette lettre qui nous a été écrite du QLCO, que quand en fait on ramasse super fort en prison, nos proches ramassent super fort, on est vraiment dans des on est vraiment déshumanisé à un stade où même on l'a beaucoup décrit à cette antenne, mais c'est impossible de décrire à quel point certaines personnes, dont les gens qui sont au QLCO et leurs proches, sont déshumanisés, et leurs enfants, on comprend quand on est dans cette situation, on est carrément le seum de voir que des gens qui commettent des horreurs, eux, sont tranquilles, parce que c'est clair que l'impunité, entre mille guillemets, elle existe vraiment. Il y a des gens qui violent, qui tabassent, et qui sont tranquilles, quoi. Donc c'est sûr qu'on comprend que depuis le fin fond d'un QLCO, on est la mort. Et franchement, c'est pour ça que même si on n'est pas d'accord sur tout et qu'on avait envie de lancer un peu des débats, on espère que vous vous entendrez, mais on n'est pas vraiment sûr que vous puissiez, mais on avait envie de lancer ces débats parce que ça nous semble important. Et en tout cas, on vous remercie vraiment d'avoir écrit cette lettre. On va voilà, lui donner un peu de la voix. Et surtout, on adresse toutes nos pensées, un gros big up aux prisonniers des QLCO qui sont en lutte, qui sont mobilisés et à leurs proches. Et ce qu'on va faire un peu pour appuyer ce qu'on a dit, c'est que en fonction du temps qui reste là dans l'émission, on va diffuser un peu des paroles qui sont pas les nôtres et qui reviennent un peu sur des choses qu'on a dit ou qui touchent sur des points qu'on trouve importants sur toute cette question de faut-il emprisonner les violeurs? Une critique de la réponse pénale à l'inceste, etc. Et ce qu'on voulait rappeler aussi, c'est que la prison et l'enfermement et la justice, c'est aussi violent contre les femmes et les enfants. En prison, on maltraite des femmes, des enfants, des personnes minorisées. Voilà.
1: tout à fait d'accord. J'ai plus rien à rajouter.
0: Ok. Voilà, pour poursuivre ces discussions, ce qu'on avait envie, c'est de vous passer, de vous faire écouter un peu quelques sons de gens qui sont concernés et qui parlent de toutes ces questions. Donc, notamment des personnes qui sont enfermées et qui critiquent l'enfermement des violeurs, et aussi des personnes qui ont subi inceste et violence et qui critiquent l'enfermement ou en tout cas le recours au tout enfermement, la peine de mort, etc. Donc ce qu'on va faire, c'est qu'on va écouter, je vous dis dans l'ordre ce qu'on va écouter, on va écouter un texte qui s'appelle Deux ou trois choses sur l'inceste, qui a été écrit par des féministes anticarcérales concernées par l'inceste et qui l'ont lu le 8 mars 2021 dans une manifestation du 8 mars. Voilà. On va écouter un son qui m'a touchée, que j'ai piqué sur Instagram, sur le profil Instagram d'Aurélien Béliard. Voilà, donc même si je ne pense pas comme lui que la justice puisse réparer les victimes, mais quand même ce qu'il dit c'est super important et c'est une parole de directe de personnes concernées, c'est important. Ensuite, on va écouter un extrait d'une chronique de comparution immédiate de la sellette, qui est quand même un bon exemple du fait que la justice, en fait, son kiff, c'est pas de réparer les victimes, les personnes qui ont subi des violences, ni de les écouter, ni de les protéger, ni de leur demander ce qu'elles ont besoin, c'est d'enfermer les gens, et surtout quand c'est des galériens. Et enfin, on écoutera vraiment la fin d'une lettre de Maïté et Marina, qui sont deux prisonnières qui ont beaucoup écrit à l'envolée et qui ont fait beaucoup de prison et qui ont beaucoup parlé de ce qui se passait dans les détentions, qui étaient les femmes en prison, qu'est-ce qu'elles subissaient, avec une critique sociale qui nous a toujours beaucoup intéressés. Voilà, donc je vous laisse écouter tout ça. Et le premier extrait qu'on va écouter, c'est
2: C'est extrait du livre du CAP. Le CAP, c'était le comité d'action des prisonniers qui, dans les années 70-80, donc c'était des prisonniers et prisonnières qui ont pris la parole contre la prison et qui ont bougé dans les prisons. Et là, c'est des extraits qui relatent un gros débat qu'il y a eu pendant quelques années parce que c'était au cœur des mouvements féministes pour la pénalisation du viol. Et ces personnes qui étaient contre la prison, les personnes du CAP, ont essayé de réfléchir à la fois contre le viol, tout en gardant leur posture contre la prison, parce qu'elles voyaient bien que c'était pas du tout une solution et elles n'étaient pas super contentes que le mouvement féministe prenne cette orientation-là, super pénaliste. Et c'est ça aussi que nous, on voulait dire, c'est que jusqu'à il n'y a pas longtemps, il y avait quand même un peu un questionnement sur est-ce que la prison sert vraiment à nous protéger du viol et des violences sexistes, sexuelles. Et maintenant, on a l'impression que c'est même plus une question qui se pose. La question, c'est plus à quel degré on va torturer les violeurs, quelques monstres, quelques boucs émissaires, pour ne surtout pas régler le problème du viol et des violences sexistes et sexuelles, qui est un problème systémique, qui est un problème social qu'on doit régler en dehors des prisons. Bonne écoute!
3: Je vais vous lire plusieurs extraits du texte « Faut-il emprisonner les violeurs ?» tiré du livre « Liberté sur parole » de Louis Soulier sur l'histoire du comité d'action des prisons. Le rôle de la justice. Les femmes du comité d'action des prisons de Fresnes ne reconnaissent à l'institution judiciaire aucune légitimité pour résoudre ce problème. Le viol est une maladie sociale et ce n'est pas la justice qui débarrassera notre société de cette maladie. Car, contrairement aux multiples autres formes de non-consentement, la justice se préoccupe du viol. Le code pénal en a même fait un crime passible de la cour d'assises. Mais la justice, elle, prétend guérir le viol en enfermant le violeur dans une prison, en faisant porter au violeur, à un individu isolé, tout le poids des conséquences de cet acte, inadmissible, et c'est là que nous sommes plus d'accord. L'accusé de viol serait ainsi un bouc émissaire bien facile, évitant toute remise en cause d'une société qui, par son éducation et son organisation, produit de tels gestes. La justice serait donc là afin de produire un écran de fumée en individualisant un acte. Jacqueline Knobelspies, désolé si j'écorce le nom, répond elle aussi de sa prison aux militantes féministes. Elle confie avoir été victime d'un viol, mais ce ne se reconnaît pas du tout dans leur campagne. Loin de faire quelconque apologie du viol, je me déclare non solidaire à part entière de ces femmes qui disent « Nous ne venons pas devant la justice pour faire condamner un violeur, mais pour essayer de briser les 220 000 viols commis actuellement en France » et qui prétend, sous la baguette orchestrale du chef Gisèle Halimi, revendiquer le caractère dissuasif de la répression contre les violeurs. Pour elle, les féministes pratiquent un double langage. Elles ne sont pas animées par un esprit de justice, mais par la vengeance. Personne ne les croit. Elles amènent un accusé devant une machine, la machine fait son travail répressif, etc. Et, bien qu'elles s'en défendent, elles ont parfaitement l'esprit de vengeance. Elles disent avoir une soif de justice, alors qu'elles n'ont que soif de vengeance. Elles disent « Nous combattons, nous, féministes, pour l'abolition de la prison », et elles y envoient régulièrement des hommes, pour un total d'années effarant. Les sentiers tortueux d'un tel raisonnement m'échappent toujours, comme il est vrai que la prison est là pour rassurer les imbéciles, les débiles, qui s'imaginent encore être protégés par les flics, par des flics, des procès aux lourdes sentences et des murailles. Jacqueline Knobelspies met en garde les féministes quant à la récupération de leur campagne par le pouvoir et son articulation avec le renforcement d'une idéologie sécuritaire. Vous faites de la menace du viol un prétexte supplémentaire à une extension déjà effective de pouvoir répressif. Vous acheminez benoîtement avec le pouvoir en renforçant de belles façons la dramatisation de l'insécurité dans un climat déjà saturé par une bonne orchestration du phénomène. Les mouvements féministes qui ont lancé cette campagne pour la criminalisation du viol se sont trompés de perspective et ils ont cédé au rituel du sacrifice du bouc émissaire en permettant à l'institution judiciaire de transformer chaque histoire en mythe avec un coupable qui a mis en cause l'ordre des choses. Donc, source de désordre pour une communauté. Seule la mise à mort symbolique d'une victime, de son éducation, de sa condition. C'est ce que le rituel du procès doit marquer à tout prix. Son élimination évite une remise en cause plus large.

deux ou trois choses sur l'inceste. La récente publication d'un roman autobiographique dénonçant l'inceste, La Familia Grande de Camille Kouchner, commis par Olivier Duhamel, a replacé l'inceste sur la scène médiatique, tant dans les médias traditionnels que sur les réseaux sociaux, où est née une vague de dénonciations par des personnes ayant été victimes de ces violences. L'épidémie de Covid-19 et la réponse qui lui a été donnée, le confinement quasi généralisé de la population pendant lequel de nombreux enfants se sont retrouvés obligés à rester à leur domicile, a visibilisé et exacerbé les violences subies par les enfants dans leur famille. L'inceste, une violence systémique. Toutes ces révélations ne sont pourtant pas les premières. Leur caractère inédit peut être tout à fait relativisé et laisse une impression d'hypocrisie et ou d'amnésie collective sur la question de l'inceste. Le sensationnalisme et le voyeurisme liés à ces affaires ont une part évidente dans leur médiatisation. En France, ce sont en effet 2 à 3 enfants par classe qui seraient concernés à l'école élémentaire. Une estimation certainement basse situe autour de 10% la part des personnes ayant subi des violences sexuelles durant l'enfance. Nous sommes des personnes concernées et par ce texte, nous voulons visibiliser le caractère systémique de l'inceste, les oppressions qui le traversent et réfléchir aux réponses à y donner. Nous sommes partis du constat que si la famille est souvent présentée comme un espace de refuge et de solidarité face à une société capitaliste, elle est aussi un lieu où s'initient de nombreuses dominations et violences. Ces violences s'étendent par la suite à d'autres aspects de la vie en société, dans un système patriarcal. On rappelle que si dans la majorité des cas, ce sont les conjoints qui frappent leurs conjointes, ce sont aussi une grande majorité d'hommes qui agressent sexuellement des mineurs dans leur famille nucléaire ou élargie, autour de 95%. Nous constatons par ailleurs, au regard du lien qui unit les incestés et les incesteurs, que les rapports structurels de domination dans les milieux scolaires, sportifs, d'aide sociale à l'enfance, etc., sont du même ressort que ceux qui s'exercent au sein de la famille biologique. Dans toutes ces situations, de façon quotidienne, ce sont des personnes dépendantes d'adultes en qui ils ont confiance, qui sont amenées par la force physique ou à la persuasion à avoir des rapports sexuels avec des personnes qui les dominent. De la même façon que l'on parle d'une culture du viol, ces faits montrent que notre société est traversée par une culture de l'inceste qui touche aussi les institutions directement en lien avec les enfants. L'inceste est présenté comme un phénomène soi-disant tabou, hors du commun, de l'ordre de la maladie psychiatrique. Il est présenté comme une émergence ponctuelle du mal, moralement condamnable. Les monstres que l'on pointe du doigt et dont la purge par la judiciarisation libérerait la société de ces criminels. Par enfermement à perpétuité et mort sociale. Ils deviennent alors des exutoires publics qui permettent de se débarrasser en apparence du problème, tout en ne questionnant pas l'origine du phénomène, sa banalité et son caractère systémique. Nous pensons que les récentes lois et propositions soumises par l'État pour la protection des enfants, exemple, loi sur l'âge du consentement, ne sont que de la poudre aux yeux. Comme à chaque fois, la réponse de l'État à la violence de l'inceste est en réalité toujours la même, la voie judiciaire et carcérale. Inceste structurel, racisme structurel. Nous sommes féministes, anticarcérales, pour diverses raisons, mais la principale est que le milieu pénal est profondément raciste et classiste. La justice à laquelle on demande de la répression contre les violeurs est la même justice qui condamne toujours les mêmes catégories de population. Jeunes racisés sans papier, de classe populaire, etc. Aux mêmes punitions brutales, avec la même sévérité et toujours dans le même but, perpétuer le système. Un système d'hommes blancs, riches, solidaires, entre eux et avec beaucoup de pouvoir. La justice n'est pas notre alliée. Aujourd'hui, nous faisons aussi le constat que l'ASE, l'aide sociale à l'enfance, censée protéger les mineurs, place au centre du viseur les personnes racisées de classe populaire. Il n'est plus à prouver
que cette institution est sclérosée par le racisme structurel. Le traitement de l'ASE envers les personnes descendantes de la colonisation est plus dur qu'avec le reste de la population. C'est aussi une institution très ambivalente. Les enfants racisés souffrent d'un concept que Fatima Wasak nomme « désinfantisation ». Considérer des enfants racisés comme étant adultes, les traiter aussi durement que leurs parents. Parfois, leur sort peut être totalement ignoré ou occulté, notamment celui des adolescents, adolescentes incestés. Certains professionnels peuvent par exemple partir du principe qu'à 14 ans, une enfant racisée peut être consentante car elle est perçue comme adulte. Ou dire des choses telles que « l'inceste est très présent dans la culture rome ou arabe ». Alors qu'il y a bien une chose dont nous sommes sûrs. Tout comme le patriarcat, la culture de l'inceste est présente dans toutes les classes sociales, toutes les sociétés et tous les pays du monde. Nous redoutons que ces nouvelles dispositions ne fassent qu'augmenter le nombre de signalements injustifiés envers des personnes racisées. Nous craignons des possibles dérives et instrumentalisations fémonationalistes, utilisation du féminisme à des fins répressives et racistes notamment. Et que des personnes les plus surveillées et punies soient en grande partie des hommes racisés, comme cela a pu être le cas avec la création du délit de harcèlement de rue. Enfin, lorsqu'on est une personne racisée subissant de l'inceste, il est parfois impossible de parler et de briser le silence, car les enjeux ne sont pas des moindres. Parler, c'est risquer la rupture familiale. Dans ce pays, pour faire face au racisme ambiant, la famille peut être une ressource précieuse. Dénoncer, c'est mettre cette protection et cet équilibre en danger. Ça veut aussi dire qu'on risque de perdre ses racines, ses langues, et qu'on se retrouve seul face à un pays qui nous déteste. De plus, parler de ce que nous vivons à des personnes blanches, c'est possiblement s'exposer à des réactions racistes. Sortir du féminisme carcéral. Soyons clairs, nous ne condamnerons jamais une personne victime d'agression qui décide de porter plainte. Nous comprenons intimement la nécessité de se sentir écoutée, crue, comprise, en sécurité. Il ne s'agit en aucun cas de juger les stratégies individuelles de chacun et chacune, car il est évident qu'on fait comme on peut avec les outils disponibles pour affronter la situation. Par contre, nous accusons la justice, la police et la prison, en un mot, l'État, de se poser comme intermédiaire.

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